0: Cette musique.
1: Et ça avance toujours, il y a toujours de nouvelles possibilités qu'on trouve. Il y en a cette année plus que l'année dernière, et l'année prochaine, il y en aura plus que cette année.
0: Ça change Dieu très merci. Vite.
1: Mais oui, ça va très très vite.
0: Ça change très vite.
1: Alors ça veut dire qu'il n'y aura pas de concert de musique uniquement acoustique.
0: Ah non.
1: Tout sera transformé.
0: Voilà, tout sera transformé ou relié. Oui. Par exemple, un violon est relié à une... alors, donc, un patch, c'est avec ordinateur. Mmh. Voilà. En général, on travaille beaucoup sur les patchs qui ont été utilisés par l'IRCAM. Ça s'appelle, bon, ça c'est un peu technique, mais c'est pas grave, on peut le dire le nom quand même. Ça s'appelle un patch Max MSP, voilà, qui est où, évidemment, c'est un patch qui offre d'énormes possibilités de transformation du son en temps réel. Et ça, c'est vraiment très intéressant, parce que le temps réel, si vous voulez, c'est... rien n'est enregistré, et ce que produit l'instrument acoustique, je prends par exemple, il y aura une très belle pièce pour violon, cette pièce pour violon, le violoniste joue des sons, ces sons sont enregistrés, transformés par l'ordinateur en direct, hein, et restitués à un certain moment.
1: D'accord. Alors, j'ai connu dans le passé, il y avait une musique qui était préenregistrée et ensuite rediffusée, quelquefois d'ailleurs en live, avec l'interprète qui joue en même temps. Ce n'est pas le cas. Là, c'est directement en direct.
0: C'est ce qu'on appelle le temps réel. Il n'y a pas d'enregistrement. Alors évidemment, on a d'autres systèmes aussi. Il y a beaucoup de pièces où il y aura, comme on disait dans le temps, une bande.
1: Oui, bah oui, il n'y a plus de bande maintenant.
0: Voilà, il n'y a plus de bande, parce que c'était évidemment...
1: C'était le support de l'époque.
0: C'était le support, voilà. Alors, donc des pièces qui sont enregistrées et sur lesquelles les interprètes jouent dessus. Hein. Alors, pour les interprètes, c'est très curieux, parce que, en général, quand un interprète joue sur une bande, il est obligé d'avoir un clic dans l'oreille, c'est-à-dire une sorte de métronome, quelque part, une sorte de métronome, et c'est l'interprète qui suit la bande. Dans le temps réel, c'est exactement le contraire. C'est donc l'électronique qui suit l'interprète. Et ça donne une grande liberté aussi à l'interprète. En général, c'est difficile, si vous voulez, parce qu'il y a quand même une habitude à avoir, hein, dans ce type de musique. Vraiment, il y a une accoutumance. Il y a un travail spécifique à faire. Hein, si bien que les compositeurs aussi donnent les moyens, les compositeurs qui composent l'électronique, aussi avec des réalisateurs informatiques musicales, parce que le compositeur peut pas tout faire lui-même, il est pas assez scientifique pour manier l'électronique comme un réalisateur informatique musical. Et donc ils travaillent ensemble, et ensuite le compositeur propose à l'interprète, pour son travail personnel à la maison, hein, aussi des systèmes pour travailler avec l'électronique.
1: Oui, c'est une sorte de composition collégiale en quelque sorte, entre le compositeur musicien et le technicien qui va prolonger en quelque sorte le travail du concepteur musical.
0: Voilà, c'est une collaboration.
1: Alors, comme vous le disiez, c'est effectivement plus confortable pour l'interprète, parce que il n'est pas soumis à des repères de temps, mais comme vous le disiez, ça demande une habitude de ce type de pratique. Est-ce que maintenant, dans les conservatoires, on forme les interprètes à ce type de musique?
0: C'est pas encore.
1: C'est déconcertant.
0: Pas encore. Hein. Bon, au conservatoire de Brest, il y a une classe électroacoustique.
1: Oui, oui, oui.
0: Hein. Et donc, ça commence à se faire. Hein.
1: Oui. Mais c'est pas généralisé.
0: Non, pas du tout.
1: Et donc, les musiciens, les interprètes qui s'intéressent à ce type de musique doivent se former en quelque sorte eux-mêmes et avec l'aide d'informaticiens.
0: Voilà. Ben, écoutez, pour reprendre bien sûr le type de formation qu'on a en France,
1: oui,
0: et dans beaucoup d'autres pays aussi, dans les conservatoires, il faut bien le dire, quand on sort d'un conservatoire, n'importe lequel, eh ben on a tout à faire.
1: Oui, exactement. Mais j'en ai fait l'expérience, on a tous fait l'expérience, même en sortant du Conservatoire de Paris.
0: Exactement. Voilà.
1: Et alors, donc, c'est le fait que les interprètes, les musiciens qui pratiquent un instrument acoustique soient transformés, enfin, leur son, ce qu'ils produisent, est transformé par l'électronique, c'est ce qui justifie l'appellation électrocution.
0: Oui, alors voilà, bon, bien sûr...
1: Il y a un jeu de mots.
0: Il y a un jeu de mots, bien sûr. Oui, moi j'aime bien être électrocuté, de toute manière.
1: Oui, pas moi, mais enfin bon, c'est une question de tempérament. Alors,
0: oui, enfin c'est une métaphore.
1: Oui, j'ai bien compris. Oui. Alors vous disiez, musique mixte, bon, les initiés comprendront ce que je veux dire, mais c'est peut-être important également de le repréciser. C'est pas une musique qui est jouée à la fois par des hommes et des femmes.
0: Non. Mais il y a des compositeurs femmes et des compositeurs
1: Dieu
0: hommes.
1: Merci. Bah oui, voilà. Tout à fait. Oui. Mais donc ça veut dire simplement que effectivement, il y a l'association entre l'acoustique et l'électronique.
0: Voilà, exactement. Voilà.
1: Bon. Alors, on va en venir au festival de cette année. Mais avant, je voudrais un petit peu revenir sur comme on a dit que c'était la 6e édition, sur les festivals précédents, et notamment celui de l'année dernière. Est-ce qu'il y a eu un événement marquant l'année dernière au cours du festival?
0: Eh bien, écoutez, oui, je pense, parce que on avait fait une collaboration avec un studio belge de création musicale, et on a présenté aussi des compositeurs donc belges, et j'ai découvert des compositeurs formidables en Belgique, hein, et c'est ça ce qui est intéressant, c'est les collaborations avec on peut, avec ce type de festival, faire des collaborations avec des gens qui ont travaillé la question, et ceci dans tous les pays, vous voyez. Et donc, on avait fait... D'abord, il y a eu un concert enregistré par France Musique. Bon, ça sera aussi...
1: C'est notable, oui.
0: Voilà, c'est quand même formidable, diffusé sur les
1: ondes nationales. Oui. Hein,
0: ces collaborations avec ce studio, moi, m'a marqué beaucoup. Et d'ailleurs, on a continué. Cette année, on fait encore des choses avec eux. Un opéra jardin, par exemple, qu'on va faire au mois de mai, là, bientôt, en plein air, ou dans une serre tropicale, d'ailleurs, aussi, qui emploie une chanteuse, et puis tout un système électroacoustique, environnemental, qui entoure la chanteuse, et qui est complètement spatialisé. Voilà, alors ce sont des expériences qui en amènent d'autres. Mmh. Hein, et voilà aussi, c'est de la création. Et il faut que cette musique soit vraiment diffusée. Elle l'est, évidemment, peut-être pas assez, parce que il y a une diversité culturelle qui est tellement probante, hein, actuellement, que... Je me demande comment le public s'y retrouve quelquefois. Hein, voilà, entre les innombrables propositions, quoi. Ce qui est formidable, hein.
1: Oui.
0: Hein, mais il faut que cette musique aussi soit diffusée, parce que, écoutez, moi je trouve que c'est une musique qui est formidable, quoi. Voilà.
1: Ben moi aussi je trouve, d'autant plus que je l'ai pratiquée pendant que j'étais en activité. Et j'ai l'impression, je ne sais pas si vous avez cette même impression, que on ouvre moins, les sphères publiques ouvrent moins à la création contemporaine qu'il y a 25 ou 30 ans, par exemple. Est-ce que c'est une illusion que j'ai parce que je suis maintenant à la retraite, ou est-ce que c'est une réalité?
0: Alors, je ne sais pas ce que vous appelez les instances publiques, parce que moi, je peux vous dire qu'actuellement les institutions,
1: oui,
0: hein, collectivités territoriales, villes, on est quand même très aidé par la ville de Brest, nous.
1: Oui.
0: Vous voyez, hein, l'État, je parlerai de l'État, la DRAC, le ministère de la Culture, ça n'a pas changé.
1: Ah bon,
0: hein, on a toujours les mêmes aides, et je sens toujours Alors, peut-être que ça ne va pas durer, mais actuellement, au jour d'aujourd'hui, je sens que toutes ces collectivités territoriales, l'État, même des sociétés civiles, comme la SACEM, la SPEDIDAM, ce sont des gens qui tiennent énormément à la diversité culturelle.
1: Et à la création.
0: Et à la création.
1: Une véritable aide à la création. Oui,
0: bon. Voilà. Et la diversité culturelle, c'est évidemment, c'est aussi la création
1: bien
0: contemporaine.
1: Sûr. Hein. Oui.
0: Alors, maintenant, évidemment, là où vous avez raison, c'est sur les structures de diffusion. Voilà. Alors, je ne parle pas du quartz, parce que le quartz diffuse encore beaucoup de choses très contemporaines.
1: Oui, oui, oui.
0: La danse, le théâtre, la musique. D'ailleurs, nous sommes en résidence au quartz. Voilà déjà un point.
1: C'est une éducation.
0: Un point, oui. Voilà, exactement. Significatif. Par contre, il y a beaucoup de structures culturelles qui sont un peu frileuses et qui hésitent à programmer ce genre de propositions parce qu'ils ont peur de ne pas avoir assez de public. Mais vous savez, dans ces choses-là, je crois que la formation du public est une nécessité absolue. Et que autour de ces concerts, il faut faire des actions culturelles. Voilà. À Brest, on a un vrai public pour nos concerts, que ce soit au quartz ou bien à électrocution, au Centre d'art contemporain Passerelle, parce que on a fait énormément d'actions culturelles autour de tout ça. Travailler avec les collégiens, travailler avec les amateurs, concerts dans les quartiers, etc., etc. Voilà.
1: Oui.
0: Donc, voilà, il faut entourer la chose.
1: Mais c'est vrai qu'à Brest, le conservatoire vous avez été le directeur, vous en avez été le directeur, Joël Doussard a repris par la suite, et l'actuel directeur prend la suite. Il y a une véritable formation, je dirais, multidirectionnelle du public, et c'est vrai que ça enrichit quand même la fréquentation des salles de concert, pour toute forme
0: sûr.
1: De musique.
0: Mais bien sûr.
1: Oui, oui. Alors, je voudrais revenir, vous parliez de la coopération avec la Belgique, mais de tout temps, il y a eu à Liège, il y avait un studio de création contemporaine qui a toujours été extrêmement riche.
0: Eh bien, c'est celui-là.
1: C'est celui-là. Voilà. Et donc, il est toujours d'actualité.
0: Oui, absolument.
1: Bon, ça me fait plaisir parce que j'ai beaucoup travaillé là-bas et c'est vrai qu'il y avait des créateurs qui étaient de très grande qualité.
0: Voilà, c'est le centre Henri Poussard.
1: Voilà. Bah, oui.
0: Voilà.
1: Bon, je suis heureux de constater que ça fonctionne toujours. Alors, Philippe-Henri Blachette, on va en arriver à la programmation de cette année, mais avant, on va avoir notre première pause musicale. Alors, qu'est-ce que vous avez choisi ?
0: Alors, j'ai choisi une œuvre qu'on entendra dans le premier concert, c'est-à-dire le mercredi 20 mars. Mmh. À 20h30. Alors, c'est une œuvre d'un compositeur français. Je vous parlerai après de la thématique générale du festival. En fait, j'ai pas fait beaucoup de compositeurs français cette année, parce que bon, les autres éditions étaient assez complètes à ce niveau-là, et il faut un peu changer. Mais quand même, il y a un grand compositeur français, assez jeune, enfin une cinquantaine d'années, hein, qui s'appelle Yann Maresch, qui a travaillé beaucoup à l'IRCAM, etc., qui est un type formidable, et qui a fait une pièce pour trompette et électronique, que je trouve formidable, qui s'appelle Metallics.
1: Ben on l'écoute.

0: Philippe Arublachette, on va en venir maintenant au contenu du festival de cette année. Alors d'abord, est-ce qu'il y a un ou plusieurs thèmes particuliers qui fédèrent ce festival ?
1: Oui, il y en a, bien sûr. Je vais vous le donner. Je voulais simplement dire que ce morceau de Metallix qu'on vient d'entendre, c'est joué par le trompettiste de l'ensemble Sillage, qui s'appelle Johan Nardo, et qui est un type formidable.
0: C'est remarquable. C'est tout à fait remarquable.
1: Voilà. Oui, tout à fait. Et donc, justement, dans ce premier concert, il y a cette œuvre qu'on vient d'entendre d'un compositeur français, mais c'est le seul. Autrement, la thématique de ce concert, ça s'appelle Electro Latino. Hein. Ça veut dire que la couleur de ce concert, c'est l'Amérique latine. Voilà. Et donc, j'ai essayé de faire une sorte d'anthologie des compositeurs de la création de l'Amérique latine. De tous les pays aussi, parce que on va retrouver des Mexicains. Alors, il y a aussi une Espagnole, quand même. Il n'y a pas que l'Amérique latine, mais enfin, je dirais que c'est la maison mère. Bon, voilà. Et donc, il y a un Chilien, un Mexicain, et des Argentins. Voilà.
0: C'est vrai qu'il y a une vie musicale très riche en argent.
1: Mais complètement.
0: Ah alors, oui, oui.
1: Vraiment. Hein.
0: Oui, oui.
1: Et alors, donc, on a une couleur, voilà, de l'Amérique latine. Et moi, j'ai choisi cette thématique parce que c'était quelque chose que j'avais aussi envie de faire. Hein. Et ça, c'est le mercredi 20 mars. Et le vendredi 22 mars, à 20h30, on aura un grand compositeur argentin qui s'appelle Martin Matalon. On suit Matalon,
0: oui,
1: Martin,
0: devenu, oui.
1: Mais oui, depuis une dizaine d'années. On a même fait un CD avec lui, hein, et on va en faire un autre là à l'automne prochain, hein, justement sur une sorte de cycle qui s'appelle le cycle des traces. Et qu'est-ce que c'est les traces de Martin Matalon? C'est une sorte de journal intime compositionnel, c'est-à-dire qu'il prend des formes musicales qu'il a envie de travailler, et c'est ça son journal intime. Et donc, c'est quelque chose de très sensible chez lui. Hein, alors c'est pas, évidemment, il va pas raconter sa vie, non, il y a pas de sémantique, bien entendu, mais voilà, musicalement il développe un tas de choses, etc. Et donc on va faire les dernières traces qu'il a composées depuis 6 ans, parce qu'il en compose à peu près une par an, et on va faire les 6 dernières traces. Voilà. Et donc, cette thématique américano-latino est très, très, très sensible dans ce festival.
0: D'accord. Voilà. Alors, si je reviens à Matalon, donc, ces 6 dernières traces vont être interprétées pendant le festival, puis enregistrées.
1: Voilà.
0: Donc, il y a les deux. Donc, il y aura une sorte de... Elles ont déjà été créées ou ce sera une création?
1: Alors, il y en a une qui va être créée.
0: Oui.
1: Voilà. Et puis, les autres ont déjà été jouées.
0: D'accord.
1: Voilà. Et par nous, par d'autres ensembles.
0: Tout à fait, oui.
1: Vous savez, c'est un compositeur quand même
0: qui compte maintenant. Il est reconnu. Hein. Oui, oui, tout à fait. Oui. Est-ce qu'il y aura d'autres créations dans le cadre de ce festival?
1: Ah oui, il y en aura pas mal, oui. Oui, il y en aura pas mal. Oui, alors puisqu'on a parlé de thématique, il y a une autre thématique dans le festival, c'est l'environnement. Voilà. Et donc, alors l'environnement, qu'est-ce que ça veut dire aussi, hein? Et donc, vous savez qu'on a fait une association avec la Carène, la salle des musiques actuelles de Brest, avec son directeur, Gwen Potard. Et en fait, on a choisi un peu tous les deux cette thématique de l'environnement, parce que eux, ils travaillent actuellement sur un projet qui s'appelle Projet Sonar. Voilà. Et ils se sont mis en relation avec un laboratoire Bibest Laboratoire, qui travaille sur les sons des fonds marins. C'est-à-dire qu'ils ont les moyens d'enregistrer dans des profondeurs tout à fait remarquables des sons de la mer. Hein. Alors, ça peut être... vous savez, la mer, c'est pas du tout silencieux. Hein. C'est vraiment des sons extraordinaires. Ils ont recueilli toute une série de sons. Hein, et ont mis ces sons à disposition de la Karen, voilà, justement, qui a contacté un créateur, un compositeur, qui s'appelle Maxime Dangle. Voilà. Et ce compositeur, qui est très électro, hein, voilà, on n'est pas dans la musique contemporaine, là, mais on est dans la création. Parce que la création, ça touche tout le monde.
0: Tout à fait, oui.
1: Voilà. Hein, et toutes les sortes de musique, en tous les cas. Et donc, il s'est emparé de ses sons et il en fait une création personnelle. Et ce concert aura lieu le jeudi 21 mars à 20h30, rendez-vous à la Carène, et on va emmener le public dans un lieu secret, évidemment, que je ne peux pas vous dire aujourd'hui, mais...
0: Il ne sera pas déçu.
1: Certainement pas.
0: Mais alors, ce compositeur, est-ce qu'il va exploiter les sons d'une manière brute, ou est-ce que ça va être transformé comme pour les instruments acoustiques?
1: Eh bien non, parce qu'il va se mettre à une console, et il va mixer tous ses sons dans une création, je dirais, bon, qu'il a beaucoup travaillé, bien sûr, en amont, hein, mais qu'il va restituer en direct, pour le public.
0: D'accord. Et est-ce que la Carène, indépendamment de ce qui sera produit en concert, exploite ces sons de manière brute dans le cadre de pour accompagner des expositions, par exemple, ou dans un cadre particulier?
1: Non, parce que la Carène, c'est comme nous. Il travaille sur les musiques composées, oui. Même si c'est de l'improvisation, je veux dire, c'est plutôt les laboratoires qui utilisent ces sons bruts pour les analyser, etc. Hein, mais là, on se trouve avec un matériau sonore, hein, qui va être complètement transformé,
0: comme le serait un instrument acoustique.
1: Exactement.
0: C'est le même matériau.
1: Voilà, c'est une composition.
0: Voilà, oui, tout à fait.
1: Une composition.
0: Vous pouvez me donner la date de ce concert?
1: Jeudi 21, d'accord, à 20h30.
0: À la Carène.
1: Rendez-vous à la Carène.
0: Oui.
1: Et on emmène le public en bus.
0: D'accord. Donc c'est
1: alors,
0: pas...
1: je dois vous dire que ce concert, il est un peu blindé. Hein.
0: Ah bon, je m'en doute, oui.
1: Oui, il est presque complet, là.
0: Bon.
1: Voilà. Alors, ça va être difficile, parce que c'est pas une grande jauge, quand même.
0: D'accord. Je crois comprendre. Mais je ne déflorerai pas le sujet. Alors, quelque chose qui me surprend toujours quand je regarde la programmation, ce sont les titres des concerts, les appellations des concerts qui sont, bon, on a parlé électro-latino, électro-sonar, électro-waves, électro-trex. Donc, alors pourquoi ce genre de titre et ça correspond à quoi? Est-ce qu'il y a une réalité? Oui, ça correspond forcément à
1: électro-latino, ça correspond, voilà.
0: Oui.
1: Là, c'est quand même
0: clair. Ce qu'on a dit tout à l'heure,
1: électro-sonar, avec ce que j'ai expliqué là sur Maxime Dambl, c'est aussi évident. Puisque ce sont des sons qui sont pris comme un sonar, hein. Et puis Electro-Waves, alors Electro-Vague, si je puis dire, puisque c'est ça la traduction littérale, c'est parce que c'est aussi une l'environnement qui est en cause, hein. Parce que là, c'est un concert qui sera le vendredi 22, après le concert de Matalon, qui est à 20h30. Là, c'est un concert un peu de nuit. Enfin, voilà, c'est un concert qui commence à 23h. Voilà. La compositrice qui s'appelle Natasha Barrett, est une compositrice britannique, qui vit d'ailleurs en Norvège, à Oslo, en ce moment, et qui sera présente, bien entendu, et qui a choisi aussi un thème environnementale. Et si vous permettez, je vais vous lire un peu ce qu'elle dit de sa pièce.
0: Je permets.
1: Parce que, voilà, le cycle qu'on va présenter, ça s'appelle cycle microclimat. Voilà, voilà, c'est déjà une direction.
0: Eh bien, on écoute ce qu'elle a dit.
1: Voilà.
0: Ce qu'elle a écrit.
1: Bah, de toutes parts, des sons organiques naturels ou synthétiques pénètrent l'espace de ce concert. Immersion d'abord dans les eaux glacées, à l'écoute de la musique de la banquise en train de fondre. Sensation du vent et de ses impacts. Voilà, le voyage se poursuit au milieu des mondes savoureux, des sons électroacoustiques spatialisés à qui le violon de Lionel Schmitt donne vie. Voilà, parce qu'il y a une pièce extrêmement importante qui dure 30 minutes pour violon électronique, donc qui va être interprétée par Lionel Schmitt, qui est le violoniste de Sillage, qui est une sorte de virtuose, quoi. Oui. Excellent, quoi. Voilà. Alors, donc, cette thématique sera complétée avec le concert de la Carène et puis la nôtre. Et en fait, ça marche très bien ensemble. Bon, enfin, je l'espère.
0: Vous savez ce qu'il faudrait ? C'est reprendre la mère de Debussy puis la transformer.
1: Mère de Debussy et la mère de Charles Trenet.
0: Et on va parler de Jean. Oui, tout à fait. Philippe-Henri Blachette, ce que je vous propose, c'est que on passe peut-être en revue à la fois les autres compositeurs qui n'ont pas encore été cités,
1: oui,
0: et puis également les interprètes, puisqu'on a cité deux ou trois, mais il n'y a pas que les compositeurs, il y a aussi les interprètes qui entrent en ligne de compte dans ce festival. Mais avant, on va avoir, et puis on parlera également des différents partenaires qui ont été plus ou moins évoqués au début de cette émission, mais avant, on va avoir notre deuxième pause musicale. Alors, qu'est-ce que vous avez choisi ?
1: Ben, écoutez, voilà, j'ai choisi du Martin Matalon, parce que, alors, en plus, c'est une trace, donc ce journal intime dont, oui, je vous ai parlé tout à l'heure, pour piano et électronique. Et en plus, c'est nous qui avons fait la commande. Voilà, on a demandé il y a un an et demi à Martin Matalon d'écrire cette pièce, et ça donne ceci.
0: Alors, est-ce que, avant qu'on l'écoute, je voudrais quand même poser la question. Vous m'avez dit tout à l'heure que vous aviez déjà enregistré un disque des œuvres de Matalon.
1: Oui.
0: Est-ce que ce qu'on va entendre fait partie de ce disque ou non ?
1: Non, ça fera partie du prochain.
0: Du prochain. Eh bien, on l'évoquera tout à l'heure. On l'écoute.

0: Philippe Harry Blachette, vous m'avez dit tout à l'heure qu'il y allait avoir de nombreuses créations, je m'en réjouis, au cours de ce festival. Est-ce qu'il y a une création qui sort un peu de l'ordinaire, si je puis dire ?
1: Oui, je pense que... Alors, c'est une création en cours. C'est un jeune compositeur qui s'appelle Basile Chassin. Voilà, c'est à peine la trentaine. Hein. Le samedi, voilà, le samedi. Et ce sera une création, enfin, une composition synesthésique.
0: C'est-à-dire voilà.
1: C'est-à-dire que il y aura de la lumière, du son... et un interprète. Et une interprète qui sera Hélène Colombotti, la percussionniste de Sillage. Et alors, c'est un dispositif très, très, très particulier. Et là, voilà, je trouve que là, vraiment, on arrive à des techniques extrêmement fines. Qui vont révolutionner, qui déjà révolutionnent les compositions musicales et aussi concernent la lumière. Hein. Parce que là, c'est un dispositif, ça se passe par capteur en temps réel. C'est-à-dire, vous imaginez la percussionniste entourée d'un système lumineux, de sorte de néon, hein, des néons qui sont placés verticalement, hein, et qui entourent la percussionniste. Et la percussionniste, qui n'a pas de percussion, mais qu'est-ce qu'elle a ? Elle a aux mains des capteurs. Des capteurs comme des bagues. Ce sont des bagues avec un système de captation. Et avec les mouvements de ses mains, qui vont être... très écrit par le compositeur, elle va non seulement changer le son en direct, mais aussi la lumière. Et c'est toute une partition de gestes qui va faire que la pièce va évoluer aussi bien sur le plan de la lumière que sur le plan du son. Et ça, c'est extraordinaire. Voilà, ça dure 16 minutes, c'est un petit bijou.
0: Ah, je n'en doute pas, oui. Et donc, c'est désynchronisé, c'est-à-dire que les sons et les lumières ne sont pas absolument synchronisés. Elle le fait en toute liberté et en toute indépendance.
1: Comme elle a plusieurs capteurs, il y en a qui commandent la lumière, il y en a qui commandent
0: tout
1: le son.
0: Tout à fait, elle a toute liberté donc, pour agir sur l'un
1: et non, sur... elle n'a pas toute liberté. C'est une partition de gestes qu'a écrite le compositeur. Voilà. C'est-à-dire, vous tournez la main à droite, ça déclenche un son. Vous tournez la main à gauche, ça déclenche une lumière.
0: Une lumière.
1: Ou ça l'éteint.
0: Bien sûr. Mais à l'intérieur, il y a un côté aléatoire, quand même.
1: Ah non? Puisque c'est réglé, c'est...
0: Elle suit strictement à la partition.
1: Elle suit strictement à la partition.
0: Ah d'accord.
1: Ah oui. Et donc c'est un travail très difficile. Hein.
0: Ah bah ça j'en doute pas. Hein, oui.
1: Au lieu de jouer de la caisse claire, eh ben,
0: elle joue du capteur.
1: Eh oui.
0: C'est captivant. Bon. Est-ce qu'il y a d'autres... Alors vous avez cité, comment s'appelle-t-il j'ai oublié le nom de ce compositeur.
1: Martin Matalon.
0: Voilà. Vous avez cité la compositrice britannique.
1: Natacha Barrett.
0: Voilà. Il y a un compositeur français, le seul, j'aurais dû retenir son nom, parce que comme c'est
1: Yann Maresch.
0: Voilà. Alors, quels sont les autres compositeurs qui vont être, et puis associés à quels interprètes ?
1: Oui. Ah ben écoutez, c'est les interprètes de l'ensemble Sillage. Hein.
0: D'accord.
1: Alors, vraiment, c'est des musiciens qu'on connaît depuis 20 ans pratiquement. Hein. Bon, peut-être la violoncelliste est un peu plus récente, mais enfin, ça date de 10 ans. Voilà.
0: C'est
1: alors,
0: hier.
1: Ce sont des interprètes qui ne sont pas permanents, bien entendu, parce qu'on ne peut pas se permettre de salarier des interprètes à l'année. Hein. C'est impossible. Mais ce sont des interprètes très réguliers.
0: Voilà. C'est le noyau dur de l'ensemble Sillage.
1: Voilà, il y en a une dizaine comme ça, vraiment. Noyaux durs qui sont capables de décommander des concerts pour venir jouer avec nous parce que vous savez voilà on a tissé des liens qui sont vraiment très important musicalement. Quoi,
0: et il y a à la fois dans le sillage des Brestois et des non-Brestois.
1: Ah oui, il y a des Brestois, bien sûr, un saxophoniste, et puis il y a aussi d'autres professeurs du conservatoire, Céline Rivol, qui jouera aussi dans ce festival. Et puis il y a aussi des gens qui viennent de l'extérieur. Hein. Actuellement, j'ai pas mal d'interprètes qui, malheureusement, ont déménagé à Lyon. Enfin, je dis malheureusement parce que c'est un peu plus loin que prévu.
0: Il y a des vols directs pour Brest.
1: Oui, il y a des vols directs, voilà. Et donc, il y en a trois qui habitent Lyon actuellement. Hein.
0: Parce qu'ils sont employés là-bas, ils sont dans l'orchestre ou au conservatoire,
1: voilà,
0: ou un choix de vie.
1: Voilà, ils ont choisi Lyon, et puis voilà, parce que c'était plus pratique pour eux, pour leur travail, etc. Oui, parce que le violoniste c'était aussi violon solo à l'orchestre de Saint-Étienne. Voilà, alors donc il y a des choses. Voilà, la vie est là, et puis
0: bien sûr.
1: Mais malgré ça, on continue avec eux parce que voilà, ce sont des gens qui n'hésitent pas à être présents, très présents.
0: Alors, on va évoquer. Pour terminer, parce que l'émission avance, hein,
1: le
0: temps avance, les différents partenaires que vous avez cités tout à l'heure, et puis on va rappeler les dates principales, d'abord les dates du concert, et puis les concerts principaux que vous souhaitez souligner, mais avant, on va avoir notre dernière pause musicale. Alors, qu'est-ce que vous avez choisi ?
1: Alors, justement, j'ai choisi un compositeur mexicain, qu'on va jouer lors du premier concert. Donc le premier concert, c'est le mercredi 20 mars à 20h30. Et c'est un compositeur qu'on suit aussi depuis des années, puisque on l'a rencontré non seulement en France, mais au Mexique. Il s'appelle Javier Torres Maldonado. Et on va écouter une pièce de lui qui s'appelle « De Ignoto ». Cantu, c'est un peu le chant ignoré, le chant perdu.
0: Eh bien, on va faire connaissance avec ce chant ignoré. On l'écoute.

0: Philippe Harry Blachette, ce qu'on vient d'entendre, ça sera produit, présenté au premier concert.
1: Voilà.
0: Le dernier, ça fait, le festival se termine par quel concert ?
1: Alors donc, le premier concert, c'est le mercredi 20, hein, et puis jeudi 21, c'est le projet avec la Carène dont j'ai parlé tout à l'heure,
0: oui.
1: Dans un lieu secret, oui. Hein, donc là je ne pourrais pas vous en dire plus. Le vendredi 22, c'est un concert monographique avec le grand compositeur Martin Matalon, ensuite à 23h avec cette compositrice britannique, qui concerne l'environnement,
0: oui.
1: Voilà. Et le samedi, c'est une journée un peu spéciale parce que c'est un peu le grand écart. Alors parce qu'on a fait aussi une collaboration avec les Rancards Hip-Hop, vous savez,
0: oui.
1: Un festival aussi qui a lieu presque en même temps,
0: oui.
1: Que le nôtre. Et donc on a fait une collaboration. On a travaillé avec un DJ, hein, qui s'appelle DJ Taj. Et je lui ai fait écouter des tas de musiques contemporaines, enfin des tas de musiques qu'il ne connaissait pas forcément. Hein.
0: Et il a accroché.
1: Ah, il a complètement accroché. Et il va essayer de nous faire quelque chose en direct. On a appelé ça Electro Mix.
0: Oui.
1: Voilà. Alors c'est le samedi, hein, dans l'après-midi à 15h30. Et donc... on a travaillé avec lui et on a décidé, donc il allait faire en direct un mix de beaucoup de musique en même temps, voilà. Et on a eu l'idée aussi de mettre deux musiciens de sillage comme improvisateurs avec lui, alors qu'il joue acoustique,
0: oui.
1: Bien sûr, hein, et pour avoir, disons, une transe, transversalité. Hein, on a mis deux danseurs qui sont des danseurs contemporains, jazz, et qui ont travaillé la danse hip-hop aussi. Donc, c'est ce que j'appelle le grand écart.
0: Le spectacle total.
1: Le spectacle total. ce sera dans cette journée du samedi. Et en fin de journée, on a fait une collaboration avec Plage Magnétique. Vous voyez, donc
0: Penard Jazz,
1: oui. Exactement, qui vont présenter un trio féminin avec aussi de la lumière. Ça sera un spectacle. Il y aura évidemment de la musique avec une chanteuse, une interprète avec des objets. Des petits objets qui vont faire des sons, etc. Je ne connais pas le spectacle, mais parce qu'il va être créé un peu avant dans un studio à Reims, de création de musicale à Reims. Et donc, ça va être aussi un spectacle un peu synesthésique qui va aller avec ce dont je parlais tout à l'heure, c'est-à-dire ce électro-flash qui est la création de Basile Chassin avec les capteurs.
0: D'accord. Alors bon, électroflash, on a vu. Alors j'ai quelque chose qui m'intrigue. Électrochop, c'est quoi? c'est le côté commercial de la chose.
1: Alors si on peut dire. Mais vous savez, on a fait une relation avec Bad Seeds. C'est le magasin disque qui se trouve Place Guérin.
0: Oui, oui, voilà. Tout à
1: fait. Voilà, et qui s'occupe beaucoup de ce type de musique. Hein. Voilà, effectivement, on peut acheter des disques chez lui. C'est pour ça que j'ai appelé ça Shop. Mais là, on présentera une pièce de Matalon.
0: Oui. Hein,
1: voilà. Et donc, il nous reçoit, hein, à cette occasion.
0: Et Electromao, c'est quoi?
1: Alors, Electromao, c'est un atelier,
0: oui.
1: Qu'on a fait avec le service culturel de l'UBO.
0: Oui.
1: Voilà. Et c'est un atelier qu'a réalisé Philippe Olivier avec le personnel de l'UBO.
0: Et pourquoi Mao?
1: Musique assistée par ordinateur.
0: Oui, ça n'a rien à voir avec la Chine.
1: C'est un jeu de mots, disons. C'est un clin d'œil.
0: Alors, ça nous permet d'évoquer les différents partenaires, parce qu'on a évoqué la Carène. L'essentiel des concerts, à part ce concert mystérieux, sera donc donné à la Carène. Hein. Et quels sont les autres partenaires ? Donc, on vient de parler du BO, le conservatoire.
1: Le conservatoire.
0: Hein. En quoi le conservatoire participe
1: Le conservatoire, le jour de l'inauguration, c'est-à-dire le mercredi 20 à 18h30, il y aura une pièce réalisée par les professeurs et les élèves du conservatoire qui sera donnée, comme ça, avec une vingtaine de flûtistes. Avec électronique et 20 flûtistes, d'un compositeur argentin, puisqu'on est toujours dans le latino, qui s'appelle Daniel D'Adamo, hein, et d'ailleurs qui fera travailler les élèves, qui vient là bien très bientôt à Brest pour les faire travailler, et on présentera cette pièce, le conservatoire présentera cette pièce le jour

0: qui entoure le public et de la lumière aussi, parce qu'il faut bien éclairer tout ça, et pas mal, beaucoup de matériel, voilà. Et on a un très bon appui du quartz. Bon, voilà, je
1: donne... Vous êtes en résidence.
0: Ah oui, absolument.
1: Hein oui. Je viens de dire une bêtise. Les concerts sont pas à la Carène, ils sont à Passerelle.
0: Oui, ils sont donc, à Passerelle. Passerelle, oui. Et puis un rendez-vous à la Carène.
1: Oui, pour le concert.
0: Le jeudi 21.
1: Tout à fait.
0: Voilà.
1: Vous voyez que l'émission arrive à son terme. Philippe-Henri Blachette, est-ce que vous pouvez redétailler les dates du festival et puis très rapidement les différents concerts qui vont être programmés pendant ce festival?
0: Voilà. Alors, donc, inauguration du festival, tout le monde est invité, hein, voilà, hein, avec la prestation du conservatoire à 18h30. Ensuite, à 20h30, le concert électro matinaux, ça c'est pour le mercredi 20 mars. Ensuite, on passe au jeudi 21, où on a encore le work in progress du conservatoire, qui va présenter donc les pièces créées par les étudiants, hein, du conservatoire. Mmh. Ensuite, le soir, la Carène, rendez-vous à la Carène à 20h30, le soir du jeudi 21. Là, on emmène le public dans un lieu secret avec Maxime Dangle et ce projet très spécifique des sons
1: marins.
0: Fonds marins. Hein. Ensuite, le vendredi 22, le concert à 20h30 de monographique de Martin Matalon avec Les Traces, journal intime du compositeur, et à 23h la compositrice britannique Electro Waves de Natasha Barrett, voilà, concert performance avec des sons donc micro-climat. Voilà, et ensuite le final le samedi 23, avec bon l'atelier du matin, Electromao, Electroshop, Place Guérin, chez Bad Seed. Ensuite, à 14h30, la création de Basile Chassin, Electroflash, donc ses créations avec les capteurs. Electromix avec le DJ Taj et puis d'autres artistes, danseurs et musiciens. Et à 18h, électromagnétique, le projet des plages magnétiques, justement, avec ce trio de féminins.
1: Voilà. Et le samedi 23, donc finale avec toute la troupe. Voilà. Est-ce que vous avez déjà en projet un festival électrocution pour l'année prochaine?
0: Ah oui, 7e édition est en préparation.
1: L'âge de raison.
0: Absolument. Je pense que ce sera mon successeur qui fera le festival.
1: Vous laissez entendre que vous allez passer la main?
0: Ah oui, non seulement je le laisse entendre, mais ça a déjà été publié.
1: Eh bien, je me ferai un plaisir, s'il en est d'accord, de recevoir votre successeur.
0: Absolument.
1: Philippe-Henri Blachette, ben, merci. Et puis bonne retraite.
0: Merci. Beaucoup de projets. Merci Jean-Pierre Seguin.

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0: fois. Bonjour, oui, Philippe Champion.
1: Bonjour Jean-Luc.
0: C'est Ping Pong Jazz. Alors Philippe Champion, si je vous dis Thelonious Monk, wow, un morceau enregistré par des dizaines de musiciens de tous horizons et le titre d'un film de Bertrand Tavernier.
1: Vous... Eh bien, je vous dis Autour de minuit.
0: Round Midnight. Air, ouais, comme Round Midnight. C'est le sujet de ce Ping Pong Jazz. Alors Enzo Carniel en dit ceci: Round Midnight est une de ses compositions majeures, un symbole fort de l'histoire du jazz,

0: texte sacré et qui nous rappelle que cette musique est en perpétuelle mutation. Un art vivant.
1: Eh oui, eh bien oui.
0: Eh ben, on va en parler pendant deux fois une demi-heure, c'est Ping Pong Jazz.

0: Quel son, quelle voix, quelle production. Un album enregistré en 1988, c'est Carmen McRae, Sings Monk. Philippe, vous la tenez pour l'une des plus belles interprètes de Celonious.
1: Ah oui, c'est sûr, mais en tous les cas, ce disque-là, il est formidable. Ouais.
0: On y compte George Mraz à la basse, Al Foster à la batterie, Eric Gunnison au piano et Clifford Jordan au saxophone. Round Midnight, Roundabout Midnight, il date de quand, Philippe, ce morceau?
1: Eh ben, il a été déposé au copyright en 43. Voilà, est-ce que peut-être Monk l'avait composé peut-être avant, en tous les cas, c'est à ce moment-là qu'il a déposé.
0: Et pas sous ce nom?
1: Eh ben non. Il
0: s'appelait I Need You So.
1: Absolument, ouais.
0: Et alors effectivement, on ne sait pas si Monk l'a composé avant. Certains disent qu'il l'aurait composé avant la guerre.
1: Ouais.
0: À l'âge de 19 ans.
1: Ouais.
0: Et sur une des premières versions, il y avait d'ailleurs déjà des paroles d'une certaine Selma Murray.
1: Ouais, absolument. Là, quand il a déposé sous son nom, sous le nom de Cotty Williams et de Bernie Hannigan pour les paroles. Oui, enfin, de toute façon, en 43, elle avait 26 ans. Hein. Donc, de toute façon, ça reste une composition. On ne peut pas dire de jeunesse, parce que Monk, il n'y a pas d'œuvre de jeunesse. Tout ce qu'il a composé, c'est tout de suite abouti.
0: Oui, c'est ça. Et effectivement, plus tard, et on en parlera au fil de cette émission, quand il fait des albums, etc., il sort comme de son chapeau ou de sa toque d'astrakhan des compositions, comme s'il en avait plein sous le pied, je veux dire, en permanence. On va évoquer tout à l'heure, effectivement, comment est composé ce morceau, mais je vous propose, Philippe, tout simplement qu'on en écoute la version d'origine. On se retrouve en 1947, c'est dans l'album Genius of Modern Music du label Blue Note.

0: est frappé par la modernité radicale de ce Round Midnight, enregistré en 1947. J'avais envie de dire, on a l'impression que ça a été écrit hier, mais je dirais, on a l'impression que ça a été écrit demain.
1: Ben oui, ouais, c'est incroyable. C'est un compositeur, un pianiste, un musicien, un singulier.
0: Singulier, vraiment. Très, très singulier. Alors, il était enregistré ici avec George Tate à la trompette, Saïd Chihab au saxophone alto, Bob Page à la basse, et puis son vieux complice et fidèle Art Blakey à la batterie. Un enregistrement en Blue Note. Comment, Philippe, est composé, organisé ce morceau? Il est en plusieurs pièces d'une certaine
1: façon.
0: Oui,
1: alors les compositions de Monk, elles s'organisent autour de formes complètement classiques, même si l'intérieur, ce qui va nourrir la forme, c'est complètement incroyable, singulier, on l'a dit. Mais là, c'est une forme classique A-A-B-A. Avec deux parties qui se succèdent, etc. Et il se trouve que avant cette version de 47, à l'orchestre de Cotty Williams, ce morceau a été enregistré avec Bud Powell au piano. Et déjà, ça, il y avait une sorte d'orchestration. C'était comme un thème concertant. Il y avait un soliste, c'était le trompettiste Cotty Williams, et l'orchestre qui accompagnait. Là, la version qu'on vient d'écouter, c'est un petit peu la même chose. C'est Monk qui expose le thème, et c'est tout l'orchestre, enfin le quartet qui l'accompagne. Donc oui, il y a plusieurs parties. Pourquoi Cotty Williams, il est crédité, on ne sait pas. Pourquoi pas Dizzy Gillespie? Je sais que ce morceau-là, ça a été vraiment un des grands tubes de l'orchestre de Dizzy Gillespie.
0: Oui, d'où le nom d'ailleurs devenu un standard.
1: Absolument. Hein. Et je pense que Dizzy Gillespie a dû rajouter des parties. Il y a une introduction qu'on a entendue là. Une introduction, les 8 mesures qu'a composées Cotty Williams n'ont pas été gardées. Elles se sont évaporées, le temps passant. Mais en tous les cas, l'introduction de 8 mesures de Dizzy Gillespie, elle est là, un Monk qui vient de la jouer, il l'a récupéré pour lui, et il y a même une coda qui fait 9 mesures aussi, et il y a un petit interlude de 2 mesures, enfin voilà, c'est une œuvre qui est jamais fixe, ce qui rend en fait le jazz et les standards d'une certaine manière toujours vivants.
0: Alors il faut savoir que ce morceau, Round Midnight, il a subi de multiples métamorphoses, il existe en fait plusieurs versions originales.
1: Absolument.
0: D'une certaine façon, et Monk lui-même l'a enregistré 30 fois au cours de sa carrière. 30 fois, donc de manière différente, avec orchestre ou en solo. Philippe, je propose aux auditeurs de Radio Neptune de l'écouter là, en solo, dans un des multiples albums en soliste de Monk, et on a l'impression d'un sculpteur qui est en train de mettre au point.
1: Ça, c'est une super métaphore, parce que la sculpture, par rapport à la peinture, on ajoute des couches pour faire quelque chose. Et la sculpture, on enlève des choses. Et du coup, il va vers l'abstraction, et c'est exactement le terme qu'il faut.
0: Eh bien, on l'écoute enlever des morceaux.

0: n'interrompt pas Thelonious Monk. Il n'a pas toujours été reconnu par ses pairs comme pianiste, et j'étais très frappé par exemple d'entendre Martial Solal dire « je ne le reconnais pas comme pianiste, mais je le reconnais comme un immense musicien ». Vous, musicien, Philippe Champion, qui est aux commandes d'un orchestre régulièrement, un musicien comme celui-là, vous le prenez ?
1: Oh. Je me demande même ce que j'en fais, quoi. Il est tellement incroyable. Enfin, là, c'est vraiment un génie. Hein.
0: On est impressionné par à la fois la matière sonore qu'il produit et aussi ce qu'il retient.
1: Oui, mais c'est ça. Et en fait, il donne l'impression de découvrir le morceau en le jouant. Et ça, c'est quand même assez incroyable. Et oui, c'est de la sculpture, absolument. Et en même temps, c'est un orchestre à lui tout seul.
0: Absolument. Quand il fait jouer, par exemple, sa main gauche sur la fin du morceau, tout d'un coup, on a l'impression d'entendre, je ne vais pas dire un orchestre philharmonique, mais en tout cas, tout sonne, tout joue.
1: Ah oui, c'est absolument magnifique.
0: On était en 1957 à New York, et c'est un enregistrement en Riverside, sous l'autorité technique et artistique d'Orrin Kipnew, un journaliste passionné de jazz qui va l'amener sur ce label, qui va jouer un rôle important. Et là, on a écouté un extrait d'une version de 22 minutes, appelée In Progress, et qui est d'ailleurs absolument passionnante, puisqu'on a différentes versions, on a des échanges avec l'ingénieur du son. Philippe, aborder Round Midnight quand on est musicien, c'est pas évident.
1: Surtout ce standard, c'est un standard qui est magnifique. Donc, qu'est-ce qu'on peut amener de plus à quelque chose qui est magnifique? On se pose déjà cette question-là. Ensuite, on va vers des références qui existent. Mais les références-là, elles sont multiples. Donc, il y a vraiment un problème qui se pose. Et puis ensuite, une fois qu'on a la matière, mais qu'est-ce qu'on en fait? Parce qu'il faut maîtriser la matière, quoi. Chaque mesure, chaque accord, chaque enchaînement d'accords. Qu'est-ce qu'on fait de tout ça? Est-ce qu'on improvise? Est-ce qu'on joue le thème?
0: Je vais citer quelqu'un qui vous est cher et qui n'en menait pas large. Round Midnight était très dur parce qu'il avait une mélodie complexe. Fallait pas s'éparpiller. Il fallait qu'on entende les accords, la grille, mais aussi ce qui venait par-dessus. C'était un de ces thèmes qu'il faut entendre. Pas comme une mélodie ou un motif ordinaire de 8 mesures en mineur. Un thème dur à apprendre et à retenir. J'arrive encore à la jouer, mais j'aime pas trop m'y frotter, sauf quand il n'y a personne à l'entour. Et c'est Miles Davis qui dit ça. Hein, et Miles, il a souffert sur ce morceau. Et Monk, il a mis du temps avant de valider une bonne version de Miles. Parce qu'il était très exigeant.
1: Oui, en même temps, Monk a compté vraiment énormément pour Miles Davis quand il a joué au Festival de Newport, là, en 55. Ça a relancé, entre guillemets, sa carrière. Et enfin, c'est en jouant cette balade-là, il l'a joué magnifiquement. Il s'est fait repérer par le producteur de Columbia, en fait.
0: Eh bien, on va écouter, pour terminer cette première partie de Ping Pong Jazz, on va écouter Miles Davis. On va l'écouter au Black Hawk de San Francisco. On n'est pas très loin de toutes ces années absolument séminales de l'histoire du jazz. 1961, Black Hawk à San Francisco. C'est une version de Round Midnight par Miles Davis.

0: Désolé, Sir Miles, quelle version,
1: ouais,
0: Philippe ?
1: C'est une version bien vivante. Ouais, ouais.
0: Alors, on s'est dit au revoir, on se retrouve pour la suite de l'histoire et des mutations dans la deuxième partie de ce fabuleux thème qui est Round Midnight de Thelonious Monk. Merci Philippe, à très bientôt. Merci Jean-Louis qui était aux manettes de ce ping-pong jazz consacré à Round About Midnight ou Round Midnight ou Autour de Minuit.

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4: Bonsoir à toutes et à tous. Bonsoir ma chère Christine, comment vas-tu?
5: Eh ben très bien.
4: Bon,
5: merci.
4: Je suis très heureux de te retrouver.
5: Non, moi aussi.
4: C'est notre dernière émission de l'année, on va peut-être se faire des petits cadeaux à la fin. Qu'est-ce que tu en penses? Manger un peu de chocolat.
5: Ah ben, pourquoi pas?
4: Pourquoi pas? C'est complètement d'actualité puisque Noël approche. On espère que vous allez bien et ce soir, on va évoquer une personnalité extrêmement intéressante, quelqu'un qui a été aussi un grand bienfaiteur. De qui s'agit-il, Christine?
5: Eh bien, il s'agit de Jacques de Thézac et de l'œuvre, de ses œuvres, dont celle de l'Abri du Marin.
4: L'Abri du Marin, mais bien d'autres choses, on en parle tout de suite dans les belles histoires.
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4: Dans quel contexte se situe l'histoire de Jacques de Thézac, Christine?
5: Alors, eh bien, nous sommes là en Cornouailles, dans les ports de pêche et les ports sardiniers, à la fin du 19e siècle, et plutôt la misère qu'elle entraîne. Et puis, la plaisance à nouveau, et puis ensuite, également, la photographie qui est au centre, comme un instrument de reportage social et vecteur, justement, d'œuvres sociales.
4: Alors, la plaisance à nouveau, puisqu'il y a 15 jours, on parlait de Virginie Herriot.
5: Oui,
4: fais référence à Virginie Herriot. Alors, qui était ce fameux Jacques de Thézac?
5: Alors, Jacques de Thézac, il est né en 1852 à Orléans. Son père est directeur de l'enregistrement. Alors, c'est l'ancien nom des impôts. Sa mère est une femme au foyer. Et à la retraite, que son père prend assez tôt, il part vivre à Saintes, en Charente, et de santé fragile, en fait, il ne va pas à l'école et il a un précepteur qui vient enseigner à domicile. Et à 16 ans, pour échapper à cette sorte de confinement, finalement, il achète une yole pour naviguer sur la Charente, puis un petit voilier qui va l'amener jusqu'à Rochefort, La Rochelle ou Léron. Et lui aussi, comme Virginie Herriot, va participer à nombre de régates sur les côtes vendéennes et bretonnes. Et donc, lui aussi va se passionner pour la navigation, mais aussi pour la photographie, qui va être pour lui, dans un premier temps, l'occasion de refléter ses émotions de ses navigations. Mais on verra plus tard que ces deux passions vont être les guides de sa vie d'adulte, en fait.
4: Qu'est-ce qui va l'amener dans le Finistère, finalement?
5: Eh bien, ça va être le mariage. Puisqu'il va se marier avec une concarnoise qui s'appelle Anne Lonlay et il va venir s'installer en 1899 dans le Finistère Sud, à Sainte-Marine, à l'embouchure de l'Audet. Et c'est là aussi qu'il va continuer de naviguer et qu'il va aussi découvrir la misère matérielle et sociale des pêcheurs cornouaillais et leur précarité. Et puis le prolétariat des ports sardiniers, le fléau de l'alcoolisme. Il découvre des chaumières basses où s'entassent des familles nombreuses, les enfants étant finalement le seul gage de richesse, mais aussi où la tuberculose fait des ravages.
4: Ouais, on est vraiment à un niveau très bas, extrêmement difficile, une violence humaine très forte.
5: Oui,
4: donc c'est
5: qui n'est pas une caricature, en fait.
4: Voilà, une réalité avec donc, l'alcool. Hein, tu parlais de fléau quand on préparait l'émission, c'est ça
5: Oui, parce qu'en fait, il constate ce fléau de l'alcoolisme et qui touche aussi les plus jeunes, finalement, les mousses, en fait, qui se noient dans l'alcool et qui noient aussi leurs rudes et interminables journées de mousse et de nuits de travail à bord des bateaux, et qui sont relativement maltraités quand même. Et il va donc mettre sa passion de la photographie au service du reportage social, finalement.
4: Et c'est ce qui va peut-être, d'une certaine manière, l'amener à créer une revue, ou plutôt un almanach d'exception, qui est encore en vigueur aujourd'hui, on va en parler, l'almanach breton, c'est ça?
5: Oui, c'est l'almanach du marin breton.
4: Du marin breton, exactement.
5: Voilà, il le crée donc en 1899. Alors, il l'illustre par ses photographies. Mais on y trouve aussi des renseignements techniques et pratiques, des dessins humoristiques et des conseils d'hygiène et de sobriété, en fait. Ce premier almanach, il est édité à 6000 exemplaires et l'édition est épuisée en 3 semaines.
4: Donc c'est un succès énorme, clairement.
5: Un succès assez étonnant. Et donc, en fait, Thézac voulait qu'on retrouve à la fois dans cet almanach eh bien, des renseignements techniques qui servent aux marins pour la navigation, mais aussi des conseils sur l'hygiène, sur la façon d'être sur le bateau. Voilà. Enfin, c'est très moralisateur tout ça, mais c'est dans le 19e aussi.
4: Et puis, c'était nécessaire, manifestement.
5: C'était nécessaire.
4: De tenir un discours un peu ferme sur les bonnes pratiques. pratiques à adopter.
5: Les bonnes pratiques à adopter, donc c'est ce qu'on retrouve dans cet almanach. Et puis, en 1900, l'année suivante, donc, c'est l'année suivante de la création, c'est 13 000 exemplaires qui sont écoulés. Donc, le succès est prometteur et presque inespéré, en fait. Alors, mais ça ne lui suffit pas, en fait. Il dit que c'est une première pierre, mais il veut aller plus loin et il réfléchit, en fait, très vite à accompagner cette action qui est déjà novatrice et moralisatrice, comme on l'a dit, mais nécessaire, comme tu l'as souligné, par une action de terrain, en fait, sur les lieux mêmes, en fait, de la vie quotidienne des marins et de leurs familles. Et il va donc concevoir des lieux qu'il souhaite bien chauffer, confortablement aménager, et où il pourrait aussi se réunir sans aller dans des débits de boissons, finalement. Et les abris du marin, donc, sont nés.
4: Les abris du marin, il y en a eu plusieurs, il y en a encore aujourd'hui, dont on peut, enfin, qui n'existent pas en tant que tels, mais qui sont des lieux remarquables. On va y entrer dans ces abris, on va les visiter ensemble, mais je vous propose d'avoir une petite pause avec San Francisco Maxime Le Forestier.

0: Vous écoutez Les Belles Histoires sur Radio Neptune et nous évoquons ce soir Jacques de Thézac. Alors Jacques de Thézac qui a créé l'almanach du marin breton, mais également, et c'est certainement ce pourquoi on le connaît, en tout cas publiquement le plus, l'abri du marin, les abris du marin. Christine, c'est donc en 1900, je crois, que sont créés les premiers abris du marin.
1: C'est ça, c'est en 1900 et on reconnaît, on sait tous et toutes ce que sont ces abris puisqu'on les... Il se matérialise par des petites maisons à la façade crépie de rose et où il y a inscrit au fronton « Abri du marin ». Alors, Jacques de Thézac s'est inspiré d'un modèle anglais qui s'appelle le « Sailor Home qui est protestant ». En fait, c'est des maisons pour les marins protestantes. Et Jacques de Thézac veut aussi créer une œuvre à destination des marins de la pêche côtière. Donc, c'est des types d'œuvres qui n'existent pas encore à l'époque. On a des œuvres sociales consacrées aux naufragés ou aux pêcheurs de morue, mais on n'en a pas à la pêche côtière. Donc, c'est chose faite en 1900. Et entre 1900 et 1933, on a pas moins de 12 abris du marin qui voient le jour, en fait, en Finistère et en Morbihan. Et 15 abris en tout ont été construits entre 1900 et 1952.
0: Ça dit énormément de l'engagement qui a été le sien pour faire aboutir ces projets, parce qu'on ne parle pas d'un ou deux abris. Le premier, c'était à Sainte-Marine, je crois.
1: C'est ça, le premier, c'est
0: Sainte-Marine. Il s'était marié, tu l'expliquais tout à l'heure, donc il habitait à Sainte-Marine. Mais quand même, 15 bâtiments construits en moins de 50 ans, c'est phénoménal.
1: Alors lui aussi, il avait beaucoup d'argent, donc il pouvait se permettre ça. Mais oui, effectivement, c'est phénoménal. Et c'est sûrement une œuvre vraiment... tout à fait importante.
0: Alors, tu as retrouvé un texte où il parle justement de l'abri.
1: Oui,
0: de,
1: donc
0: de
1: c'est Guy de la Rochefoucauld qui a écrit quelque chose autour des abris du marin et qui le décrit. Donc, ainsi, chaque abri est d'un modèle à peu près uniforme. Il a l'aspect d'une grande maison de style breton, mais qui donne l'impression de l'aisance et de la propreté. Il se compose de deux salles. L'une est proprement consacrée aux réunions des pêcheurs. On y cause, on y joue à des jeux dont l'intérêt pécuniaire est banni selon les prescriptions rigoureuses à cet égard du règlement. Une salle de lecture fait suite, dotée d'une bibliothèque qui renforme les éléments variés des manuels d'instruction professionnelle et de récréation intellectuelle. Au premier étage, les dortoirs. Sous le préau, adjacent, des agrès de gymnastique, tout monté. Tandis que dans la cour, des jeux de quilles, des boules, etc. Dans la salle de lecture, on trouve à discrétion le papier à lettres et les fournitures de bureau mis gratuitement à disposition des marins. Une citerne, enfin, permet aux pêcheurs de remplir leurs barils de saine d'eau douce.
0: Alors, ce qui est intéressant, c'est qu'on est aussi... Alors, on voit bien une approche très rigoureuse, un peu moralisatrice, moraliste, comme tu le disais tout à l'heure. Mais on est aussi dans un souci d'éduquer les gens, de leur apprendre des choses nouvelles, de les sensibiliser à des... Notamment, tu m'as parlé de salle de presse. Alors ça, c'est très, très étonnant.
1: Oui, c'est ça, parce qu'en finalement, c'était une salle de conférence, finalement, où étaient données effectivement des conférences ou des cours de perfectionnement en navigation ou des séances de projection. Qui finalement continuait à passer ces modèles de sobriété, de propreté, d'hygiène, etc.
0: C'est certainement aussi ce qui incitait les marins à y venir finalement, leur donner des rendez-vous avec des conférenciers, des gens qui leur donnaient du savoir.
1: Voilà, et puis donc on l'a dit, ça comportait aussi une bibliothèque, un dispensaire aussi pour les soins.
0: Pour les soins, oui.
1: Et des chambres pour les marins de passage, d'où les dortoirs dont on évoqué par Guy de la Rochefoucauld tout à l'heure. Et des ateliers et un préau donc équipé de matériel de gymnastique pour aussi garder la forme. Donc tout ça, c'est l'hygiénisme aussi du 19e.
0: Un esprit sain dans un corps sain, on va dire comme ça.
1: Et alors, évidemment, à l'intérieur, on trouve aussi des photographies qui sont prises par Jacques de Thézac, des marins et de leurs familles. Hein. Donc aux abords étaient organisés aussi des concours de natation, de maquettes de bateaux, de godilles ou de chansons. Et ces lieux, en fait, témoignent encore aujourd'hui dans nombre de ports finistériens qui sont ils témoignent donc à la fois de ces lieux de refuge et des lieux d'éducation, donc hein, très important. Et alors, on peut noter aussi que durant la Première Guerre mondiale, il fera poser femmes et enfants, donc des marins mobilisés sur le front, et leur transmettant ainsi des photographies de leur famille, sans aucun doute d'un grand réconfort pour ces hommes combattants dans les tranchées. C'était aussi une première pour les femmes, parce que les femmes n'entraient pas dans ces abris. Elles n'étaient autorisées à entrer dans les abris du marin que lorsque des conférences ayant trait à l'hygiène, la santé ou la famille étaient organisées. Mais évidemment, Jacques de Thésac encourage pour les femmes plutôt l'organisation, les organisations finalement où les jeunes filles et femmes confectionnent de la dentelle.
0: Voilà, donc pas à l'abri du marin, c'est, mais quand même
1: voilà,
0: à côté.
1: Voilà, pour subvenir aux besoins de leur famille pendant la crise sardinière, par exemple, au début du XXe siècle. Donc on sépare quand même les deux.
0: Bon, on va dire qu'à l'époque, c'était assez naturel
1: c'était
0: de fonctionner
1: naturel,
0: comme ça.
1: Oui,
0: aujourd'hui, ça nous paraît totalement aberrant comme fonctionnement, mais c'est vrai qu'à ce moment-là, on avait ce souci
1: logique,
0: de bien séparer les choses.
1: Logique.
0: Alors, qui a succédé à Jacques de Thésac après
1: Alors, c'est
0: sa mort
1: un monsieur qui s'appelle Jean Raffenel qui va lui succéder, puisqu'il Jacques de Thésac va décéder en 1936. Et alors, lui, il va créer des cours d'enseignement ménager pour les jeunes filles. Et avec la, ceci dit, avec l'amélioration des conditions de vie des pêcheurs, de nombreux abris du marin vont disparaître, en fait, après les années 50.
0: On va parler un petit peu du devenir de ces bâtiments. On en connaît plusieurs qui ont été rachetés, réaménagés. Et puis, il va rester une trace durable de l'œuvre de Jacques de Thésac. On va l'évoquer juste après l'écoute d'un morceau que j'aime beaucoup, Dusty Springfield, Spooky.

0: Dusty Springfield, Spooky dans les belles histoires. On évoque ce soir le destin et la trajectoire admirable d'un grand bienfaiteur, Jacques de Thésac, qui a créé les Abris du Marin. Alors Christine, on parlait juste avant la coupure musicale de finalement de la trace que va laisser cet homme, qui est une trace visible, durable pour nous tous. Qu'est-ce qu'on peut dire de la trace qu'a laissé Jacques de Thésac et de son image ?
1: Alors Jacques de Thésac, donc il disparaît donc en 1936. Il va laisser une image d'un philanthrope, bien sûr, et aussi d'un pionnier dans l'action sociale maritime. Alors, à noter quand même que l'almanach du marin breton existe toujours et est considéré comme l'un des meilleurs guides pratiques de navigation. Il est édité à Brest par une équipe de rédacteurs bénévoles.
0: Donc on peut encore le trouver, c'est formidable.
1: Et il paraît en fait en général à chaque fin d'année. Il doit être paru là, celui de 2025. Donc on vous incite à aller regarder ce que ça peut être. Et donc les Abris du Marin, évidemment, sont à eux tout seuls des traces. Alors, des traces concrètes pour le coup de cette action sociale maritime. Alors, ils ont quand même connu des destinées différentes, parce qu'à Belle-Île, par exemple, il a été détruit.
0: Démoli.
1: Voilà.
0: À une époque où on ne se posait peut-être pas trop de questions
1: non, sur le patrimoine.
0: Sur le patrimoine, voilà.
1: Sans doute. Hein. Celui de Douarnenez a été vendu à un privé, mais qui a été une controverse très forte et je crois qu'on est revenu en arrière et du coup on ne sait pas le devenir de cet
0: abri. Le lieu est un peu en déshérence apparemment.
1: Voilà, le devenir n'est pas encore connu. D'autres sont classés monuments historiques hein, comme à Sainte-Marine par exemple, ce premier abri construit qui aujourd'hui est un lieu culturel.
0: Oui, c'est un lieu d'évocation. Alors pour ceux qui voudraient y aller, il y a un tout petit musée, une petite présentation des Abris du Marin et du parcours de Jacques de Thésac. Il y a encore des photos de Jacques de Thésac. Puis alors, au printemps ou en été, il y a un petit café-bistrot juste à côté. C'est merveilleux.
1: Ouais, c'est très sympa.
0: Ah, c'est un endroit merveilleux. On vous le recommande. Et puis, tu parlais de Saint également.
1: Il y a l'île de Saint qui est également classée monument historique. Et puis, il y en a un à Camaret.
0: Alors, très beau à Camaret que je connais bien. Je connais bien l'intérieur. C'est un endroit qui était devenu une pizzeria dans les années 90-2000. Il a été racheté par des personnes qui ont voulu retrouver vraiment l'esprit des Abris du Marin. Il a été rénové dans l'esprit des Abris du Marin, c'est une demeure privée, mais c'est une demeure de famille. Et alors, ce qu'il y a de formidable à Camaret, c'est que l'Abri du Marin, il surplombe vraiment la ville de Camaret. On voit d'en haut le port, on voit évidemment le sillon et puis la très jolie chapelle et également une plage qui s'appelle 13 Rousses. Donc, si vous passez par là, eh bien, vous penserez à Jacques de Thésac et vous verrez ce bâtiment emblématique qui est tout à fait typique de l'architecture des Abris du Marin et qui mérite, ces Abris du Marin méritent vraiment une considération.
1: Et qui a été rénové à partir de photos originales de Jacques de Thésac.
0: Tout à fait. Des photos qui ont permis de retrouver effectivement les modalités d'organisation et les matériaux notamment qui étaient utilisés dans les Abris du Marin de l'époque.
1: Et on ne dira jamais assez les bienfaits des archives.
0: Absolument. Et c'est pas toi qui nous dira le contraire en tout cas. Ma chère Christine, quelles ont été tes sources pour nous parler de Jacques de Thésac ?
1: Alors, j'ai utilisé des extraits donc, du livre de Guy de la Rochefoucauld sur les Abris du Marin qui est paru en 1914, un article Wikipédia aussi sur ces abris, et puis un catalogue d'exposition du musée départemental breton en 1998 qui a été fait sur ces photos et ses œuvres, donc qui s'appelle Marin du Finistère, Jacques de Thésac et l'œuvre des Abris du Marin.
0: Voilà, les Abris du Marin qui font partie de notre patrimoine commun et auquel on doit être, je crois, tous très attachés. Je vous propose d'ouvrir maintenant l'agenda du patrimoine.
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0: Alors Christine, tu parlais de la pêche et des marins et de l'abri des marins.
1: Et
0: alors
1: je
0: justement,
1: vous emmène à Concarneau,
0: ben voilà, ça
1: au
0: tombe
1: musée
0: très bien.
1: De la pêche, hein, puisque il faut découvrir l'univers de la pêche à partir de la collection de maquettes, bateaux, outils, objets, et qui est explorer l'histoire de l'activité halieutique en Cornouailles. Donc ça tombe totalement bien. Et un focus sera fait sur les femmes à chaque visite. Donc, je vous incite à suivre les deux visites du 26 décembre et du 2 janvier à 15h30. C'est une visite tout public qui va durer une heure et les tarifs, c'est 3 euros pour les adultes. Et pour les moins de 18 ans, eh bien, c'est gratuit.
0: Moi, je vous propose d'aller à Anvic pour une conférence qui évoquera le métier de sabotier en 2025. Ça fait partie des savoir-faire ancestraux que certains essayent de défendre et de maintenir. Cette conférence aura lieu le dimanche 5 janvier de 15h à 16h. Le conférencier s'appelle Mickaël Toudix. Il est sabotier, justement, toujours en activité. Il viendra parler de son métier, de son activité. Alors, c'est à la chapelle Sainte-Marguerite, Pont de la Corde, à Anvic, le dimanche 5 janvier de 15h à 16h.
1: Et moi, je vous amène à Quimperlé pour vous inciter à assister à une conférence sur la pollinisation, les insectes pollinisateurs, de Christian Grillard, qui aura lieu le samedi 11 janvier 2025 de 9h30 à 12h, salle Belle-Île, rue de Kerjoineau à Quimperlé, donc. Sur la biodiversité, c'est intéressant aussi.
0: C'est intéressant de démarrer l'année là-dessus. Puis comme vous le savez, dans nos agendas du patrimoine, on aime l'éclectisme. Donc on vous emmène à l'Améthyste à Crozon, c'est la salle de spectacle et de conférence donc à Crozon. On vous propose l'histoire et la généalogie du grand-père des luttes. Lutte, L-U-T-H-S, je parle bien de l'instrument de musique, le oud. Et c'est une conférence qui se déroulera le mercredi 22 janvier 2025 à 20h. Elle sera animée par Samir Awad, qui se produira également pour un concert le samedi 25 janvier avec Canary Armor. Canary Armor, c'est l'école de musique de la presqu'île de Crozon. Et Samir Awad est un luthiste, concertiste, émérite, qui donc vient partager son savoir et transmettre cette conférence en avant-première de son concert. Voilà, donc les codes pour découvrir les subtilités de l'instrument, les styles de jeu, alors égyptien, turc, irakien, marocain, et puis les influences en lien avec l'histoire, de sa naissance en Mésopotamie il y a 5000 ans à son appropriation par les civilisations suivantes, eh bien, le luth est arrivé jusqu'en Europe, alors le oud est arrivé jusqu'en Europe et l'Asie. Et donc, cet artiste émérite va nous faire remonter la généalogie de ce noble instrument. Voilà, on est très heureux de vous parler de cette conférence et on vous encourage vivement à vous y rendre. Par contre, il faut réserver sa place, évidemment, si vous voulez aller voir le concert. C'est donc le samedi 25. Et puis, on va terminer l'émission avec une chanson de circonstance, bien sûr. Vive le vent par Dalida.

0: Dalida et on va balancer le générique pour la dernière fois de l'année.
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0: Et bien voilà, on termine l'année ensemble et on est très heureux de vous souhaiter de passer de très joyeuses fêtes. Christine, on va être raisonnable, hein ?
4: On va essayer.
0: On va essayer, mais on va profiter. En tout cas, on vous souhaite vraiment un très joyeux Noël, une bonne fin d'année. On vous retrouve en 2025, ainsi que le facétieux lutin Jean-Louis Le Corvoisier qui a réalisé l'émission de ce soir avec grand talent. On vous embrasse et on vous dit à l'année prochaine.

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2: Bonsoir à toutes et à tous. Eh bien, c'est le leitmotiv du début d'émission. Ravie de vous retrouver avec la fine équipe de Kaléidoscope pour une émission sous le signe du voyage. Ce soir, un voyage ici et là-bas. Isabelle, il y a plein de choses dans l'émission aujourd'hui. Bonjour,
3: oui,
2: Isabelle.
3: Bonsoir à tous. Au sommaire, ce soir, nous recevons Guénaël Théo pour la parution de son livre Brestois. Et vous retrouverez vos chroniqueurs habituels, Anne, Gérard et moi-même. Allez, en piste.
1: Humeur météo, Daniel Belbarry.
2: En cette fin d'automne, pas tout à fait l'hiver, les festivals se ramassent à la pelle. Le festival invisible vient de s'achever en beauté, place désormais à des festivals qui nous rappellent que Brest est ouvert à tous.

les vents et les cultures du monde. La grande marée des contes s'installe dans le pays de Brest jusqu'au 1er décembre et cette 25e édition a choisi de creuser l'origine des contes, ces histoires venues d'ici ou d'ailleurs qui ont bercé nos enfances. Tirées sur le fil de nos archéologies intimes et collectives, comme le feront Bernadette Bidaude et Jean-Loïc Le Guélec, mardi 28 novembre au Vauban, ou encore la compagnie Odigan qui revisite les contes de la tradition tzigane en mots et en musique. Tierno Diallo explore les légendes africaines et les histoires que lui racontait sa grand-mère au Sénégal. Bref, beaucoup de spectacles à découvrir. 22 artistes s'installent dans le pays de Brest pour nous faire rêver, voyager et réfléchir. Le programme complet est à découvrir sur le site internet grandemarée.net. Autre rendez-vous incontournable de Brest, le festival No Border. Je vous disais qu'on voyageait dédié aux musiques populaires du monde débute ce week-end jusqu'au 3 décembre. Nous irons à la rencontre de musiciens venus de Bretagne, du Quercy, du Béarn, de Suisse, de Madagascar, du Guatemala, du Congo, de Cuba, d'Italie, et oui, de Palestine, du Japon, de Turquie, de Roumanie. Bref, de quoi ouvrir encore plus largement nos oreilles sur ces musiques qui nous emportent loin. No Border, sans frontières, aime à provoquer des rencontres entre ces artistes, des rencontres aussi avec des instruments oubliés ou inconnus de nous. Laissez-vous séduire. Le Quartz, qui coordonne cet événement, n'ayant pas encore réintégré ses murs, l'édition du festival se déploiera encore une fois dans de multiples salles. On file sur le site du Quartz pour en savoir plus. Et qui n'a pas rêvé un jour d'embarquer sur un train mythique ? Le Transsibérien, le Canadien, le California Zephyr, le train des nuages en Argentine, le train jaune des Pyrénées, le Bernina Express en Suisse ou le célébrissime Orient Express immortalisé par Agatha Christie. Eh bien, l'Orchestre universitaire de Brest a choisi ce dernier comme ligne conductrice de ses prochains concerts de Londres à Athènes, un trajet musical haut en couleur sur les traces de l'Orient Express, donc, et c'est à découvrir ce dimanche 26 novembre à partir de 16h30 en l'église de Saint-Wardon à Landerneau. Du nouveau dans l'univers de la photographie à Brest et pas des moindres, c'est vrai qu'on l'attendait depuis longtemps, on la rêvait même, c'était un souhait de photographe mais aussi du public. Une maison de la photographie est née la semaine dernière dans le quartier de Saint-Martin, à deux pas de l'institution brestoise Grenier, le plus que centenaire magasin dédié à la photographie. Et c'est le photographe brestois Dominique Leroux qui a piloté ce projet. Il en est désormais le directeur artistique, presque seul maître à bord, au sein de Rad Movie, une structure associative qui gère cette maison installée rue Henri Moreau. Le local est prêté par Brest Métropole Habitat. Les locaux ont été rénovés grâce au financement de nombreux mécènes et d'un appel à dons. Et les 100 mètres carrés de cette maison de la photographie sont déjà bien occupés par deux expositions liées au cinéma. Des portraits de stars réalisés sur le vif à Cannes par Patrice Terraz et un travail vraiment très surprenant de Frédéric Noyce sur Wakaliwood, le Hollywood d'Ouganda, où sont tournés avec les moyens du bord et avec beaucoup d'ingéniosité des films de kung-fu. Eh oui, du kung-fu en Ouganda. Au cœur de la salle d'exposition trône une bibliothèque de livres dédiés à la photo. Dominique Leroux souhaite travailler avec des collectifs que l'on connaît déjà sur Brest, le CAPAB par exemple, qui organise le festival Pluie d'images, ou encore STRED, qui édite chaque année un livre de photographie d'auteurs brestois. Un lieu ouvert donc, qui devrait accueillir également des résidences d'artistes, des ateliers et des formations à l'image. N'hésitez pas à pousser la porte. C'est gratuit au 1 rue Henri Moreau, du mercredi au samedi de 14h à 19h. On l'attendait avec une certaine impatience. Le film d'Hervé Beau, Baradoz, histoire de la symphonie du Ponant,
sera projeté en avant-première au cinéma Les Studios le jeudi 30 novembre à 18h et le vendredi 1er décembre à 14h30. Baradoz, Paradis, c'est l'histoire de l'enregistrement de cette symphonie écrite par le pianiste et compositeur Didier Skiban, enregistrement réalisé par l'Orchestre Symphonique de Bretagne et six solistes, Baptiste Trottignon qu'on entend au piano, R.L. Besson à la trompette, Sylvain Barou aux flûtes et Yulen Pipe, Didier Itursasari à l'accordéon, Bernard Ledréau au saxo et Jérôme Kerriuel aux percussions. La direction était assurée par Ariane Matiak. L'aventure a été longue et mouvementée. J'ai presque envie de dire les aventures. D'abord celle de cet enregistrement en 2021 d'une symphonie écrite en 2013 qui aurait pu disparaître sans l'opiniâtreté et l'énergie de Didier Skiban qui ne lâche jamais rien. Le CD est sorti chez Cobraise en 2022. Et la deuxième, c'est évidemment la fabrication de ce film documentaire atypique. Là encore, les énergies se sont rassemblées autour de ce projet qui raconte aussi le parcours de ce musicien breton qui a uni, harmonisé, fait se rencontrer le jazz, la musique classique et la musique bretonne avec cette touche à nul autre pareil, délicatesse et puissance, comme les vagues qui caressent ou écrasent l'estran. Hervé Beau et Didier Skiban se sont lancés ce défi qui aboutit enfin grâce à des mécènes, un financement participatif et des subventions. Production atypique donc, mais aussi film atypique, parce qu'il fait intervenir de l'animation de dessins réalisés par Gilda Java et Pierre Malma. Des dessins animés qui apportent une touche poétique à l'histoire de Didier Skiban et les principaux épisodes de sa vie. Bref, on attend avec impatience les avant-premières brestois, je le rappelle, le 30 novembre, 1er décembre, au cinéma Les Studios. Et en attendant, on écoute un extrait de la Symphonie du Ponant, Kerloïs.

0: Je suis sûre que l'animateur de radio, Loïs Guillamotte, qui a dû entendre ça en 2013, est toujours ravi de là où il nous entend, là-haut, de cette symphonie du Ponant et ce morceau Care Loïs dédié justement à Loïs Guillamotte. Et nous, on a le plaisir, comme le disait Isabelle tout à l'heure, de recevoir Guénaëlle Théo. Bonjour Guénaëlle, on va t'appeler Guénaëlle, hein, parce que voilà.
1: Très bien, bonjour à tous.
0: Et on va se tutoyer parce qu'on se connaît depuis un paquet de temps. Pour ce livre qui vient de sortir, qui s'appelle « Brestois en blanc et bleu » sur la couverture de ce très beau livre, de textes et de photographies, sorte de portrait kaléidoscopique, j'allais dire.
1: Oui, on est raccord.
0: De Brest, on est raccord, oui. Qu'est-ce que tu as voulu faire dans ce livre, en fait, « Brestois » ?
1: Alors ce livre, s'il existe aujourd'hui, il y a du sens, forcément. Il y a quelques années maintenant, je suis arrivée à Brest pour 6 mois. C'était vraiment un peu par défaut. Et ça fait 30 ans aujourd'hui. Donc il y a bien des raisons si je suis restée là pendant toutes ces années. Donc je me suis dit que j'avais besoin de rendre hommage à cette ville. Cette ville qui m'a non pas uniquement accueillie, mais plutôt cueillie. Parce que quand on arrive de Brocéliande, alors oui, c'est la Bretagne, mais c'est pas le Finistère. Et tout le monde me disait, mais qu'est-ce que tu vas aller faire toute seule, en plus à Brest? Oh, je dis 6 mois, ça, c'est pas grave, ça va passer, c'est pas beau, c'est bon. Et ouais, elle m'a cueilli cette ville, parce que non, c'est vrai que c'est pas beau, c'est juste magnifique. C'est une ville de l'intérieur et même de l'extérieur que je trouve absolument superbe. La preuve, c'est que c'est ici que j'ai posé ma vie.
0: Ton sac, ta carrière professionnelle.
1: Absolument.
0: Et donc, tu as choisi de faire des portraits d'hommes et de femmes. Alors, peut-être une question dans la salle, puisqu'Isabelle, Anne et Gérard Cabon, d'ailleurs, Gérard est dans le livre. Donc, Anne.
2: Oui, ce qui me frappe dans ce que dit Guénaëlle, c'est qu'apparemment, tu n'es pas la seule, puisqu'il n'y a pas longtemps, Julien Solé a sorti sa BD « Passé à l'Ouest » ou « Même histoire ». Il est arrivé, lui, il y a moins longtemps, mais il ne repartira plus. Et moi-même, personnellement, ça fait 17 ans que je suis à Brest, et pour rien au monde, je n'en repartirai, et j'y ai construit aussi une partie de ma carrière.
0: Voilà. Qu'est-ce qui fait que cette ville, elle fascine? Est-ce que c'est ça que tu as essayé de chercher au travers des rencontres que tu as faites dans le livre?
1: Alors déjà, il y a un constat, c'est quand je suis arrivée il y a 30 ans, je me souviens des toutes premières interviews, des trois personnes que j'ai trouvées sur ma route. La première semaine, je ne connaissais vraiment personne. Vraiment, pas la ville, rien. Et je me suis retrouvée en interview avec un certain Max Wanisch au Resto du Cœur. Et puis après, 2 jours après, j'étais avec une certaine Mireille Kahn du côté de Recouvrance et Olivier de Kersauzon. Voilà, ouais. Les trois. Pour les deux premiers, en tous les cas, je me suis dit, mais c'est quand même incroyable. 30 ans après, ils sont encore là. Ils sont encore là, l'un toujours dans ses associations caritatives et à s'occuper des autres. Et puis Mireille, 76 ans. Qui a fait de cette rue Saint-Malo aujourd'hui un haut lieu touristique. 250 000 passages, je crois, cet été encore, dans cette petite rue qui a bien failli disparaître il y a 33 ans. Donc je pense que je devais bien aussi à ces deux-là rendre hommage. Et ce que j'ai souhaité avant toute chose, c'est que tout le monde soit au même niveau dans ce livre. C'est qu'on ait à la fois des gens qui s'engagent, mais aussi à la fois des industriels, des artisans, des jeunes, des moins jeunes. Enfin, c'est très hétéroclite.
0: Alors, il y a des noms que l'on connaît. Il y a par exemple Irène Frachon, il y a Stan, le chanteur des Matpatpar. Je ne vais pas tous les citer parce que voilà, mais il y a effectivement des gens. Donc, comment tu les as choisis qu'on connaît moins, qui sont moins médiatiquement connus, on va dire?
1: C'est le quotidien brestois en fait. Ça fait 30 ans moi, que je suis là, donc je sillonne. Puis mon métier aussi, je suis journaliste, j'ai fait beaucoup de télé, un petit peu de radio. Mon métier m'a même forcé au départ à aller à la rencontre des gens. Et ben c'est en fait, ce sont des rencontres qui font le Brest d'aujourd'hui. Il y en a qui ont commencé, qui étaient là déjà il y a 30 ans, qui sont encore là aujourd'hui, donc qui sont toujours dans le Brest d'aujourd'hui. Et ce que je souhaitais montrer dans ce livre et raconter, c'est le Brest d'aujourd'hui. Il y a énormément de documentation sur le Brest d'après-guerre, sur la reconstruction, sur encore Brest il y a 20 ans. Et il y en a peu, je trouve, sur cette ville qui a complètement changé en une vingtaine d'années. Et ce sont les artisans de Brest, ce sont les gens qui la construisent, qui l'animent, qui la protègent, qui la vivent.
0: avec, je le disais, des hommes, des femmes, là aussi la parité est respectée, c'était une de tes volontés?
1: Non, pas du tout.
0: Pas du tout.
1: Alors,
0: non. Parce qu'il y a quand même, oui, c'est quasiment équilibré. Hein.
1: Je ne sais pas combien il y a d'hommes et je ne sais pas combien il y a de femmes dans ce livre. Il n'y a pas, non, il n'y a pas de parité particulièrement, mais je pense qu'on est, on ne doit pas être trop mal quand même. Hein.
0: Alors, je citais Irène Frachon, il y a aussi Alain Boulaire, il y a un restaurateur qui commence à être bien connu sur la place de Brest, Guillaume Pape, Dan McKigans. Comment t'ont-ils reçu quand tu es arrivé avec c'est ton questionnement ou tes questionnements?
1: À la Brestoise, c'est-à-dire avec un grand sourire, malgré tout, parce qu'on ne se connaissait pas tous. Ce n'est pas un bouquin sur mes copains, hein. Je n'ai pas que des amis dans ce livre, je n'ai pas d'ennemis non plus, heureusement, mais il y a juste des Brestois, donc toujours très curieux au départ. Je raconte ma petite histoire, pourquoi je souhaite les avoir avec moi dans cette équipe. Toi, je te veux dans mon équipe, c'est ce que je leur ai dit à tous. Et ben, ils m'ont tous dit un grand oui. Donc, on a discuté un petit peu pour ceux que je ne connaissais pas. Je pense qu'ils ont bien aimé la démarche en toute simplicité. Et puis, je pense qu'il y a un besoin aussi. Il y avait un besoin de parler justement du Brest d'aujourd'hui, parce que c'est toujours pareil. C'est un regard via un métier, via un savoir-faire. Donc, l'envie de parler de leur entreprise ou pas, mais aussi de leur ville surtout.
0: Et c'est vrai qu'il y a des phrases emblématiques alors qui ont été mises comme titre, puisque le livre est construit, on va dire, avec des portraits que tu as réalisés donc à partir des rencontres que tu as faites, et beaucoup de photographies de Simon Cohen, et puis également de, je vais trouver son nom, tu vas m'aider,
1: Frédéric Lemouillot qui nous a fait quelques photos aussi, très jolies photos aériennes notamment.
0: Et il y a des phrases qui sont fortes, comme « Ici, on garde la tête haute » ou « Brest, c'est la petite ville qui est tout au bout ».
1: Alors, il y a une phrase aussi qui est absolument magnifique, l'une des plus belles, et c'est une phrase de Gérard Cabon. « À Brest, on ne fabrique pas de gens ordinaires ». C'est tellement ça. C'est... Voilà pourquoi je suis restée, en fait.
0: C'est la phrase qui t'a fait rester. Alors, Gérard, puisque tu as répondu aux questions de Guénaël, pas tout seul d'ailleurs,
3: ouais.
0: Avec deux compagnons de route.
3: Je suis très content de ce bouquin parce que moi je suis pas objectif quand on parle de Brest. Voilà. Et moi je suis un né natif et puis le mieux c'est quand même tous ces adoptés qui sont vraiment... Moi j'ai des raisons d'aimer cette ville, j'y suis né, j'ai vécu, mais tout ce qui sont arrivés, des fois rentrés dans les pieds en se disant qu'est-ce que je vais foutre là au bout du monde, il n'y a rien, il pleut, il flotte, etc. Puis, on les voit tous. Ils sont encore plus amoureux que nous de cette ville.
1: Oui, c'est ça.
3: Et c'est une ville extraordinaire. Je dis toujours que moi, le symbole, c'était mes petits-enfants. Ils ont 3, 4, 5 ans. Tu leur mets une carte de France sur la table et tu lui dis où t'habites, mignon. Il dit j'habite là. Et bon. On peut. Un gamin d'Orléans, de Montluçon, de Strasbourg, de machin, il ne sait pas trop où mettre son doigt. Mais le petit Zeph, il sait où il habite. Et je pense que déjà, dès le départ, ça veut dire quelque chose. On est au bout du monde, mais on sait d'où on est. Exactement.
4: Et on ne passe pas à Brest.
3: Ah non.
4: On vient à Brest. C'est là que ça fait toute la différence.
0: Et c'est vrai que quand on arrive à Brest, on a cette rade qui s'ouvre devant nous quand on arrive en train, par exemple.
4: La plus belle gare du monde.
0: Ah, oui. Mmh. Et on se dit, mon Dieu, où va s'arrêter le train? Peut-être juste au bord de l'eau.
1: C'est ça.
0: Puisque, voilà, c'est aussi... ma première impression en arrivant à Brest, puisque je ne suis pas née native non plus, tu vois.
3: Il y a moi ici autour de la table, je suis sûr.
4: Ouais. Non, moi je ne suis pas native de Brest.
3: Il n'y a que moi.
0: Jean-Louis est natif de Brest, il y en a deux.
3: Deux, pur jus.
0: Deux sur...
1: Il faut quand même le remarquer. Là, on est combien? On est six autour de cette table, sur les cinq, parce que je vais me mettre un petit peu à part. Il y en a déjà un, deux, trois que je connaissais il y a 30 ans quand je suis arrivée à Brest, hein. Daniel, Jean-Louis et Gérard. Donc, et les filles, après, nous, on se connaissait pas, Isabelle, mais avec
2: oui, ça fait
1: avec
2: un bout de temps aussi.
1: Mais quelques années aussi.
2: Oui, ça fait quelques années.
0: On va continuer à parler de ce vraiment... Vraiment, j'ai eu un coup de cœur. Hein. Guéna, c'est un super boulot. Aussi bien les textes qui sont d'une grande sensibilité, les photographies, les portraits sont magnifiques et ça donne à voir la ville d'aujourd'hui avec... Toutes ces facettes en termes aussi de lumière, Et ça, c'est très, très beau, aux éditions La Nouvelle Bleue. Et tu as choisi un titre.
3: Ceux qui n'ont pas d'idée pour Noël.
0: Ah oui, ça va partir. Non, voilà. Ça va faire un carton, comme on dit, non?
3: Ah oui, ça devrait cartonner.
0: Allez, petite présentation de la chanson qu'on va écouter maintenant.
1: Ah bah oui, bien sûr. Brest même, de Matmata. Magnifique.
0: Sur Radio Neptune.

0: Brest même, avec cette déclaration d'amour de Matmata à leur ville, où Stan est revenu il n'y a pas si longtemps que ça. Et dit d'ailleurs, c'est comme un jeu de jokari, je crois. Hein.
1: Oui.
0: C'est comme la balle. Voilà, il y a le fil, pouf, il revient.
1: Et ça revient toujours.
0: Alors on échangeait là, on va échanger entre nous pour dire pourquoi on aimait cette ville. Toi, Isabelle, tu disais.
2: Alors en fait, moi je suis là depuis 22 ans, je travaille au port. Et en fait, ce que j'aime à Brest, c'est le côté humour. Le côté militant, j'ai jamais autant fait de manif à Brest depuis que j'y suis. Ce côté solidaire aussi, et puis de pouvoir croiser tout le monde dans un bar et sans distinction de métier, tout est possible. Radio Neptune, je suis arrivée en envoyant un mail. Personne ne me connaissait. Voilà, je suis là. C'est des trucs qui sont invraisemblables dans d'autres villes. Donc, c'est facile, en fait. Il faut saisir, il faut sympathiser, il faut rire, il faut manifester. Et t'es brestois, quoi.
0: Il y a quelqu'un qui dit que c'est pas une ville bling-bling, Brest.
3: Ah, c'est exactement ça. Oui, c'est pas du tout une ville bling-bling et c'est très très agréable. Surtout, moi j'étais parisienne, j'arrivais de Paris. Alors je connaissais un petit peu parce que j'avais passé toutes mes vacances d'enfant à Roscanvel, en face. Donc j'avais déjà un tropisme pour la rate qui était très important. Mais je connaissais pas du tout Brest. Et je trouve effectivement qu'on est bien accueillis, on s'intègre vite. Je suis arrivée les mains vides, j'ai tout de suite trouvé des choses à faire. Je suis journaliste comme vous, mais c'est pas toujours très évident de trouver du travail. Et il y a eu effectivement un accueil, je pense d'ailleurs à toi et à Valérie, à Radio...
0: À France Bleu Brésil.
3: À France Bleu Brésil.
0: RBO à l'époque de Guéna.
3: Voilà, où on s'est rencontrés assez vite sur le port. Et en fait, on intègre très vite toute une communauté. Et puis on parle très vite avec le maire qui vous serre la main. Enfin, il y a une simplicité et une authenticité dans les relations qui me plaît beaucoup dans cette ville.
0: Effectivement, il y a pas de chichi, mais et j'aime bien la phrase que cite, qui est mise en exergue et qui est le titre du portrait de Irène Frachon, qui disait Brest, ça a été ma forteresse.
1: Oui, c'est une très jolie phrase, mais qui correspond tellement à ce qu'elle a vécu. Est-ce qu'elle continue d'ailleurs à vivre,
0: hein, c'est terminé. La médecin qui a
1: donné l'alerte par rapport au médiator. Mm-hmm. Et elle m'a dit, Irène me disait, jamais je n'aurais pu être lanceuse d'alerte ailleurs qu'à Brest, surtout par rapport à cette histoire-là, parce que au moins géographiquement, je me sentais protégée loin de ces gens-là. Je vais rester polie. Je ne sais pas, elle me dit, c'était comme un refuge, ça m'a donné de la force d'avancer en étant à Brest, par rapport à l'humanité autour d'elle, les patients qui la soutenaient, les Brestois qui la soutenaient. C'est vrai qu'on l'a vu, Irène, elle est devenue la marraine, peut-être la plus sollicitée de la ville pendant des années, elle était marraine d'un tas de projets, on l'aime, forcément on l'aime.
4: Il y avait voilà. la sirène de l'arsenal et l'Irène de l'hôpital.
0: Oh. C'est génial. Et est-ce que, à ton avis,
5: elle aime l'air,
0: ça. on est beaucoup à ne pas être brestois ni natif, hein, Gérard. Qu'est-ce que c'est, à ton avis, toi qui l'es, de devenir brestois? C'est quoi un brestois ou une brestoise?
5: Brestois.
0: On va avoir l'accent.
4: Je pense qu'il y a l'accent d'abord, et puis c'est des gens qui bouffent les mots les uns après les autres. Hein, Titif s'est coupé les lèvres avec un morceau de cuivre, il a attrapé la fièvre.
0: Si vous voulez. Oui, mais ça faut être né avec. Quand t'es pas né avec, comment tu fais?
4: Et puis il y a un patrimoine quand même culturel extraordinaire. Quoi. C'est pour avoir fait des tas de congrès politiques, syndicaux et compagnie, quand la troisième mi-temps est arrivée, le soir, les Brestois se mettaient à chanter. On pouvait chanter Brestois, mais Brestois pendant une heure. Que du Brestois. Ben, nos copains de Lorient, de Toulon, de Cherbourg, ils n'ont pas ce patrimoine. Les Ch'tis, que je connais très très bien, ils ont des chansons régionales, mais pas des chansons de leur ville. Et si cette ville, le Dialogue, a fait un bouquin de 300 ou 400 pages sur la chanson brestoise, rien que ça, c'est un révélateur de quelque chose, quoi. C'est... Au fil du temps, au fil de l'histoire, et puis ça a continué avec les goristes, etc. Il y a l'envie de...
0: Et puis il y a Miossec, et il y en a plein qui ont écrit...
4: C'est une ville d'autodérision extraordinaire. On a un don au-delà de la moyenne pour... l'autodirigeant, on a le droit de dire du mal de tout le monde ici, entre nous. Entre
1: moi,
4: nous.
1: Je pense que c'est géographique, en fait. Il suffit de regarder la... c'est comme si on vivait dans une... C'est une presqu'île, la Bretagne, on est au bout du bout. Stan parle du côté insulaire aussi de cette ville. Effectivement, je pense qu'il y a un côté insulaire, et bien on se débrouille entre nous. Enfin, je me dis nous maintenant, parce que je me sens vraiment brestoise dans l'âme en tous les cas. Et je pense que ce côté géographique-là, parce qu'on n'a pas tout ce que les autres ont, parce qu'on est un petit peu éloigné de tout, eh bien on le crée. C'est pour ça qu'on a plein d'artistes, c'est pour ça qu'on en a énormément de talents à Brest, de savoir-faire, de solidarité qui s'est mise en place. Et regardez les entreprises, elles sont toutes, elles se serrent les coudes en permanence. Les associations comme Produits en Bretagne, mais il y a plein de choses comme ça aussi propres à cette ville. Je ne veux pas faire un amalgame, mais tous les patronages laïcs, on a besoin de se retrouver à Brest parce qu'on est, au bout du bout là-bas. Et moi qui vis au port de commerce, je suis dans un village. Je vous assure que là, tout à l'heure, j'ai quitté le village pour venir à la ville, pour venir vous voir ce midi. Parce qu'il y a aussi exactement les mêmes valeurs de on serre les coudes, de solidarité entre commerçants et habitants, parce qu'il y a aussi maintenant pas mal d'habitants et puis d'entreprises. C'est unique.
0: C'est une ville des possibles.
4: C'est quand même
0: Brest.
4: La ville, la première communauté urbaine de France. La première, avant tout le monde.
1: C'est vrai.
4: Avec plusieurs couleurs politiques, c'est une ville de combat quand même. Ces gens, quand l'intérêt général est là, l'intérêt collectif,
0: ça
4: on
0: joue
4: y va,
0: collectif,
4: on fait.
0: Ouais. Ça joue collectif. Ça joue collectif. Brest debout, c'était absolument incroyable de voir tous ces gens de différents bords politiques, de différentes classes sociales, tous se rassembler dans la rue au long de manifestations où il y avait des dizaines de milliers de personnes, hein, clairement.
1: Et on était plus près de 20 000
0: oui,
1: de mémoire.
0: Parfois même 30, je crois,
1: peut-être
0: de mémoire.
1: Oui.
0: Pour défendre la ville, et Brest debout.
4: À Brest, on ne pime pas.
0: Ah.
4: On proteste, on gueule, mais on ne pime pas. Parce qu'il y a des villes, des pleurous, qui attendent désespérément que l'État, quelqu'un va faire quelque chose pour eux. Ici, on commence par gueuler, et on se prend en main.
0: On redresse les manches, c'est ça.
4: Et on
0: met les mains dans le corbeau et on travaille.
4: On perd presque 20 000 emplois dans la défense nationale, et puis on les refait. On les refait au Technopole, on les refait et on y va, quoi.
1: Voilà pourquoi on va souvent au bistrot. Vaut mieux lever le coude que de baisser les bras.
3: Très belle expression.
4: Très, très bon.
0: Ah bah, elle est brestoise. Hein.
4: Ah ouais.
3: Ah, ça y est, ça y est.
0: J'ai le droit.
4: On peut naturaliser.
0: C'est bien.
4: Bon.
0: Anne, tu voulais rajouter quelque
3: oui,
0: chose?
3: Oui, en fait, ça complétait ce que disait Guéna. Quand je suis arrivée à l'époque, Hervé Hamon, l'écrivain, habitait encore à Brest. Et on avait discuté et il m'avait dit « Quand on habite une pointe et qu'on est loin de tout, on est obligé de regarder devant soi ». Et je trouvais que c'était effectivement très juste pour Brest, pour définir Brest. Effectivement, on se débrouille.
0: Ben, ce sera le mot de la fin.
1: Ben, bon. C'est parfait.
0: Merci beaucoup.
1: Merci
0: alors si, non, ce ne sera pas le mot de la fin, parce qu'un livre, comme le disait Gérard, ça va être un très très beau cadeau de Noël. Tu vas faire des petites rencontres, des petites dédicaces, des petites choses comme ça. Tu as ton agenda, tu nous donnes des dates ou pas? Non.
1: Non, même
0: là,
1: pas.
0: Comme ça,
1: allez, moi, allez, si je peux vous en donner quelques-unes.
0: Alors, vas-y.
1: On va ouvrir le bal à Plougastel, au centre Leclerc de Plougastel, samedi. Début décembre, samedi 2, je crois, nous sommes à Landerneau.
0: D'accord.
1: Landerneau, à l'espace Leclerc. Et puis, je me souviens du 9 décembre, où nous nous retrouverons chez Dialogue.
0: OK.
1: Du 20 décembre, au centre Leclerc, Gouesnou. Cultura est passé par là aussi courant décembre. Désolée, j'ai oublié la date. Et puis il y a aussi toutes ces dédicaces qui s'improvisent et ça c'est très sympa parce qu'il y a beaucoup d'amis, beaucoup de personnes qui ont le livre et qui me demandent un petit mot. Alors souvent je leur dis bon là par exemple bientôt on va se retrouver chez Dan au McGigans. Ceux qui voudront un petit mot, hop, et on occupera les tables à l'extérieur et j'écrirai un petit mot avec grand plaisir.
0: On ira bien prendre une pinte de Guinness.
1: Absolument.
0: Au McGigans pour fêter le livre de Guénaël Théo.
4: On ira boire une tasse.
0: Ouais, on ira boire une tasse.
1: Très beau travail de Simon Cohen. Très
0: voilà,
1: important.
0: J'allais dire, avec Simon Cohen, qui a vraiment fait un super boulot. On parlait de photographie tout à l'heure avec la maison de la photographie. Merci beaucoup, Guéna. Et on va se quitter sur une autre chanson brestoise. D'une chanson un peu méconnue de Miossec qui parle de Brest et qui s'appelle La Ville Blanche.

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0: Miossec, lui aussi, qui est revenu dans sa ville et qui est d'ailleurs le parrain de la maison de la photographie dont on parlait tout à l'heure.
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2: Gérard Cabon.
0: Ah bah voilà, il est arrivé, Gérard. Avec toujours, t'es toujours sur tes sentiers de balade.
3: Ah, je suis toujours en vadrouille.
0: Ouais. Bon, et tu nous emmènes
3: donc,
0: où aujourd'hui?
3: Toujours les élucubrations d'un promeneur, pas solitaire, parce que là, c'est des balades longue distance dans le Haut Atlas marocain, avec Nono. Nono, tout le monde connaît, Nono du Télégramme, le Nono dessinateur, mon vieux pote, grand marcheur. Et puis, on a galopé deux ans dans ce Haut Atlas. Il y était, il n'y a pas longtemps, Nono, en cœur du séisme, en plein dedans. Il est revenu. Alors, des petites chroniques comme ça, au gré des parcours. Sardine à l'huile. Selon notre regretté vieux copain Marcel, il n'y a rien de mieux que les sardines à l'huile pour les articulations. En tout cas, après la descente de Tizi Tashdirt, elles étaient les bienvenues lors de notre pause près du torrent. Du pain, d'une vache qui rit, que demande le peuple? Du pinard, nom de Dieu. Éducation royale. En France, nos amis enseignants, et j'en ai deux à la maison, mes enfants, se considèrent souvent mal aimés. Que dire de ces deux minettes originaires de Safi, près de l'océan, et assurant leur premier poste à Yabassen. Yabassen, le village le plus haut du Haut Atlas marocain. Ils parlent le berbère et elles parlent l'arabe. Leur logement est insalubre, alors elles louent une cahute pas très engageante. Il n'y a ni électricité, ni bien sûr de chauffage, et pourtant nous sommes dans le plus haut village du Maroc. Et pour couronner tout, le village n'est pas accessible en voiture. Il faut 2 heures de marche pour arriver à la piste carrossable. L'éducation royale du Maroc n'est pas très sympa avec ses débutantes qui sont malgré tout heureuses d'être là. Ils sont pauvres, mais si gentils et si généreux. Chapeau bas, des bons vents, Amal et Najoua. Victor Hugo. Nous sommes encore à Ibessène, dans le même village. Encore le village perdu, isolé. Et malgré tout, à l'école, on trouve plusieurs célébrités. Tout d'abord, comme nos ancêtres sont les Gaulois, il y a Astérix, peint sur le mur de la classe, en compagnie d'une déclaration de Victor Hugo, s'il vous plaît. Chaque enfant qu'on enseigne est un homme qu'on gagne. C'est pas beau, tout ça?
0: Ouais, c'est magnifique. Chut.
3: La mule turbo. Sympa le Mohamed, il propose de nous accompagner dans le col de Tizi Yabassène. On quitte, là, on monte encore plus haut, avec sa mule porteuse de sacs. Courageuse et à droite, celle-ci hisse les 100 kilos de Mohamed, plus nos sacs, à 2730. Il faut dire que son moyen de locomotion, de propulsion, est bonifié par un turbo situé à l'arrière-train de l'animal. Ça pétarade sans arrêt, mais comme nous sommes seuls, pas besoin d'être discret. Les hallucinations de Nono. La montée de Tizi Noir Tarte a tiré sur les organismes. Peut-être est-ce pour cela que dans la descente, mon Nono me dit « T'as pas vu, on dirait un ormeau. » Oh, oh, oh, oh, tu fatigues. Nous ne sommes pas dans le Morbihan, mais à 3000 mètres d'altitude. C'est vrai que le caillou ressemblait un peu à un ormeau. Il faisait la taille, mais quand même. Brest 2012, partout. Sympa, le berger à lunettes. Nono dit, tiens, un berger à lunettes, c'est sûrement un intellectuel, qui nous offre le thé tout là-haut dans la montagne. Pas de chance, son verre se casse. Dans un élan superbe, Tigé fait don de son verre Brest 2012, qui intriguera les chercheurs dans un siècle ou deux. Mais où j'ai mis ça? Bordélique. Le Brestois que je suis cherche toujours quelque chose, il faut le faire. Être perdu avec un sac minimal de 8,5 kg, et pourtant il y arrive. Une fois c'est sa pile, puis son crayon, puis le couteau, bref, sans cesse, il fouille le sac qui a la particularité d'avoir plusieurs poches, et comme l'animal ne remet jamais les choses à une place bien précise, vous voyez le résultat. L'apothéose sera atteinte quand dans la descente du col de Tizi Ouakaïmedem, il déclare soudain « Merde, j'ai paumé mon chapeau ». Il sera retrouvé au fond du sac à l'arrivée. Comme dans un vieux couple, Nono avait quand même proposé de remonter le chercher. Sympa le mec. Et toi, Tigé, perds pas la tête. Gégé, le descendeur. toujours en retrait dans les montées. Voilà le petit Zef qui se lance dans une descente de kamikaze vers Wakidem. Ils sont sûrement l'écurie. Nono n'aurait jamais dû lui dire qu'au club alpin français, il y avait de la bière et du pinard. Motivation ou dépendance, quand tu nous tiens.
0: Bon, on va continuer. Tu nous ramèneras des histoires de nouveau du Maroc la prochaine fois.
3: Il y en a encore quelques-unes.
0: T'en as encore quelques-unes dans ta besace.
3: Après, on ira peut-être au pays Qatar après.
0: Ah oui.
3: Après.
0: Magnifique. Et alors, pour une fois, donc tu nous parles de. D'habitude, tu nous parles de tes voyages en solitaire, mais là, tu t'es donc en duo. Mais quand même, côté musique, tu as choisi.
3: Ah, Il voyage en solitaire de Mansé.
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0: Il voyage en solitaire, la magnifique chanson de Gérard Manset sur Radio Neptune. Faites le mur, Isabelle. Où tu en as vu des murs ce week-end, Isabelle ?
1: Eh bien, je suis partie de Plougastel pour me rendre à Gouesnou pour découvrir l'exposition La vieille école. Rendez-vous jusqu'au 17 décembre pour admirer le projet autour du street art porté par le collectif Double Zéro. Vous connaissez déjà ces artistes qui avaient investi l'année dernière la poste rue de Siam. Cette fois, ils ont repris le chemin de l'école publique du Château d'Eau pour présenter leur univers artistique. Vous allez pouvoir déambuler dans 2200 m², une vraie galerie à ciel ouvert et surtout accessible à tous, petits et grands. Il fallait voir samedi dernier les enfants se pressant pour montrer aux parents leur ancienne classe embellie par des fresques de Wentu, Pakwan, Java, ICU, des portraits de Camillo Auffray ou de Guy Denning, artiste international qui vit en Bretagne et présent aussi dans ce collectif brestois. Chaque artiste a pris possession d'un mur, d'un couloir, d'un bureau, du mobilier pour réaliser des fresques graffiti. Samedi, 700 personnes sont venues pour rencontrer les artistes et redécouvrir ce lieu. C'est beau, sensible et original. Ce projet est porté par des institutionnels, la mairie de Gouesnou, Brest Métropole Aménagement et le collectif d'artistes. L'objectif était de rendre hommage à cette école promise à la démolition. Les collectivités, après avoir quelque peu malmené les œuvres des street artistes, font appel à cet art pour déplacer les habitants vers des lieux ou quartiers. L'occasion aussi pour nous de découvrir ces talents artistiques. Cette expo éphémère est visible jusqu'au 17 décembre. Une vente aux enchères solidaire sera proposée. Les bénéfices permettront de financer des places en crèche pour des familles précaires. Vous voulez en savoir plus sur le street art ? Alors rendez-vous jeudi 7 décembre sur Radio Neptune pour une interview exclue Bresto-Brestoise de Wentu. Vous pouvez aussi suivre le collectif Double Zéro sur les réseaux sociaux. Un shop est aussi en place à la fin de l'expo. Vous pourrez aussi acheter des affiches, des tableaux et les faire dédicacer par les artistes. Reprenez le chemin de la vieille école, vous serez emballés. Bonne semaine.
0: Merci beaucoup Isabelle, c'est vrai qu'on a vu quelques photographies, ça a l'air juste... Attention Larsen, là on met pas le micro, voilà, casse les oreilles. Ça a l'air... Toi, tu as eu un choc ?
1: Comment tu l'as vécu ? C'est extraordinaire parce que c'est les enfants qui guidaient les parents. C'est un travail original et c'est aussi l'occasion pour ces street artistes de trouver un spot visible de tous. Parce que souvent, à Brest, il faut aller un peu au port de commerce. Et puis, ils cherchent des lieux. Donc, du coup, ça allie le côté artistique et aussi, on est aussi un petit peu dans du marketing territorial. Donc, tout le monde s'y retrouve, finalement.
0: C'est gagnant-gagnant, comme disaient certains.
1: Tout à fait.
0: Tu as choisi de nous faire écouter une chanteuse. Moi, je ne connaissais pas du tout.
1: Ouais, une chanteuse que j'ai découverte un peu par hasard, une chanteuse norvégienne, Anne Brun, et le titre s'appelle « This Voice ».

0: On vous avait promis un grand voyage d'une heure. On a bien voyagé, non?
1: On a pas
0: les uns et les autres.
2: Jusqu'à Gouesnou, d'ailleurs, tout à l'heure.
0: Jusqu'à Gouesnou.
1: Et là, on a fini où la chanson,
3: Norvège.
0: Non, Norvège.
1: Pour finir.
0: Oh non, mais c'est incroyable.
1: Pas le Maroc.
0: Bon, ben, merci à toutes et tous. Donc, Jean-Louis, qui assure toujours la réalisation des émissions. Gérard et ses balades et ses questions.
4: Voilà.
0: Anne, Isabelle, Guénaël Théo, pour son magnifique livre Brestois, que nous vous conseillons très chaudement. On vous souhaite une excellente soirée. On se retrouve dans 2 semaines, effectivement, avec Wentou, le graffeur. Et on se quitte avec une voix déchirante, magnifique. Billie Holiday sur Radio Neptune. 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
2: Nous voici dans la nouveauté du disque. Remontons aujourd'hui au XIVe siècle avec Guillaume de Machaut. Après un premier enregistrement remarqué, l'ensemble vocal Chanticleer et son directeur musical Tim Keeler consacrent leur nouvel album à l'une des grandes figures musicales du Moyen-Âge. Le programme nous fait découvrir deux visages.

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1: Nous voici dans la nouveauté du disque. Remontons aujourd'hui au XIVe siècle avec Guillaume de Machaut. Après un premier enregistrement remarqué, l'ensemble vocal Chanticleer et son directeur musical Tim Keeler consacrent leur nouvel album à l'une des grandes figures musicales du Moyen-Âge. Le programme nous fait découvrir deux visages de Machaut, d'un côté le musicien d'église et sa célèbre messe de Notre-Dame, de l'autre le poète et compositeur de cour qui chante l'amour dans des œuvres comme Douce Dame Jolie. Deux univers donc dans un seul disque. On écoute le Gloria de la messe de Notre-Dame de Guillaume de Machaut, interprété par Chanticleer pour le label Delos.

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0: Bonjour à tous, vous écoutez Radio Neptune, où nous avons le grand plaisir d'accueillir la musicienne Anne Passeo, qui se produira le samedi 10 octobre à la Carène à Brest, dans le cadre de l'Atlantic Jazz Festival. Bonjour Anne Passeo.
1: Bonjour.
0: Anne Passeo, Atlantis, c'est le nom de l'album qui nous vaudra de vous entendre à la Carène. C'est un nom qui, chez nous, au bord de l'Atlantique, nous parle beaucoup, vous l'imaginez. D'où est venue l'idée de ce voyage sonore en immersion? J'ai lu que c'était la conséquence d'une expérience personnelle, notamment.
1: Oui, alors en fait, ce qui se passe, c'est qu'il y a 3-4 ans maintenant, j'ai découvert la plongée sous-marine, donc avec les bouteilles. Et en fait, j'ai découvert une nouvelle passion. Je pensais pas que c'était possible d'avoir deux passions dans la vie, mais j'ai découvert que si. Maintenant, c'est la musique et la plongée. Et en fait, ce que j'ai trouvé incroyable, c'est de me rendre compte qu'il y avait un autre monde, en fait, qui était à portée de main, qui était très près de nous. Et enfin, je le savais, mais je l'ai vécu dans ma chair, quoi. Et redécouvrir des endroits que je connaissais très bien. Mais redécouvrir ce qui se passait sous l'eau, ça a été une découverte incroyable. Et puis ensuite, comme sur chacun de mes albums, je collecte beaucoup de matière, que ça soit des livres, des enregistrements, des podcasts, etc. En plus de mon vécu. Et c'est vrai que j'ai découvert ce qu'on appelle le sentiment océanique, qui est ce que Romain Rolland décrivait à Freud, en fait, dans des lettres, où il parlait de la sensation de faire partie d'un grand tout. Et en fait, moi, c'est ce que je ressens aussi quand je joue de la musique et quand je plonge. Et c'est un des points communs que je trouve magnifique.
0: Et comment concrètement on traduit ce sentiment océanique en musique?
1: La musique, c'est impalpable, on va dire. Donc, je pense que je vais... En fait, je convoque les souvenirs, les sensations quand je compose. Et puis, en fait, c'est mon imaginaire ensuite qui fait le reste. Et puis, il y a le moment où j'apporte la musique au groupe, où je vais leur raconter mes histoires. Je vais leur dire, tiens, écoute cette musique, regarde le travail de tel artiste. Enfin, voilà. Et je vais essayer d'aller faire, par exemple, comme ferait un metteur ou une metteuse en scène, de cinéma ou de théâtre, c'est-à-dire aller leur demander de convoquer leur imaginaire sur une thématique. Et puis ensuite, il y a le travail du mixage, donc que ça soit en disque ou en live, en fait, d'aller chercher des sons qui pourraient peut-être rappeler ceux qu'on entend sous l'eau.
0: J'y ajouterais peut-être une dimension, enfin, que je qualifierais de spirituelle. Hein. Je cite quelques-uns de vos albums, Anne Passeo, Empreinte, Shaman, Bright Shadows, Sur une île. Cette dimension spirituelle, elle paraît importante pour vous, et j'ai le sentiment que vous tourniez autour de ce thème de ce que j'appelle, moi, le liquide amniotique de l'humanité, cet espace de méditation.
1: Ouais, c'est sûr que la part spirituelle est très importante dans mon travail. Alors c'est pas dédié à un dieu ou des dieux. Enfin, c'est plus qu'à

0: notre environnement et même on détruit la nature. Et donc quelque part on détruit notre terre mère en fait. Donc c'est des questions que je me pose beaucoup et voilà qui apparaissent dans les thématiques de mes albums, ça c'est sûr.
1: Est-ce qu'on peut dire que vous allez avec cette ce que j'appellerais moi une ode à l'eau, Anne Passeo, jusqu'à une forme d'engagement écologique ou environnemental assez doux, hein, bien évidemment, mais engagement quand même.
0: Bien sûr, oui, ah bah oui. Et puis d'ailleurs, sur Atlantis, on a aussi travaillé avec WWF parce qu'ils ont des engagements. Sur la protection des océans notamment, et ça a été intéressant d'échanger avec eux avec ce sujet, mais bien sûr je pense que c'est aussi par la musique faire prendre conscience de l'importance de cet écosystème qu'en fait on connaît très mal. J'ai découvert qu'on a très peu cartographié les océans, en fait on sait rien, on vit avec des milliers de litres d'eau sur notre planète et un monde en fait qu'on ne connaît pas, et il y a encore des espèces qu'on ne connaît pas. D'ailleurs, l'humain est en fait a plus visité l'espace que le fond des océans. On résiste très mal à la pression. mais c'est vrai que c'est questionnant, quoi. C'est-à-dire qu'on met des milliards d'euros pour aller sur la Lune ou envoyer des capsules sur Mars, alors qu'on a un univers dont on dépend d'ailleurs, puisqu'on a découvert que notre oxygène est aussi produit par les océans. Et en fait, on est en train de tout flinguer comme ça. Enfin, c'est assez curieux.

0: Anne Passeo, en tant que musicienne et compositrice, vous aimez croiser toutes les formes d'expression, hein, on l'entend de plus en plus. Et alors, le chant occupe une part vraiment, vraiment importante dans une grande partie de votre travail. Est-ce que vous pouvez nous en dire un peu plus sur votre travail avec Gilda ou Gilda, avec qui vous allez partager l'affiche le 10 octobre à Brest ?
1: Ouais, bah le chant, en fait, c'est mon, on va dire, quand je compose de la musique, c'est mon moyen de, pardon, d'expression premier. C'est-à-dire que quand je compose, la première chose qui va venir, c'est des mélodies que je vais chanter. Donc, je fais du coup naturellement appel à des chanteurs et des chanteuses pour porter mes mélodies. Alors, je n'écris pas les paroles, ou alors je les co-écris. Donc, je vais demander, par exemple, à Pierce Faccini ou Laura Cahen, ou Sandra Nkake d'écrire ou co-écrire les textes. Et pour Atlantis, donc il y avait un groupe de base, on va dire, qui était constitué de Christophe Panzani, Oxane Cartini, Zachary Sik, Gauthier Toux et Gilda, au chant donc. Et puis il y a eu des invités, donc sur le disque, il y a Laura Cahen, il y a Pierce Faccini, il y a Cynthia Abraham. Et c'est vrai que, en fait, quand je fais appel à des chanteurs et des chanteuses, je cherche des gens qui ont des fortes personnalités, ce qui est le cas de Gilda. Alors, elle s'est envolée sur sa carrière personnelle, donc c'est pour ça qu'elle n'est pas avec nous sur scène maintenant. C'est Cynthia Abraham qui fait la tournée. Mais du coup, on va partager la scène pour ce concert, donc ça va être chouette de se retrouver.
0: Anne Passeo, les auditeurs de Radio Neptune s'en souviennent, nous vous avions vu et entendu en 2016 à Brest. Je me suis dit que le temps passait très très vite au Quartz, où vous aviez notamment joué avec Christophe Panzani et Léla Martial. Cette année-là a été pour vous un tournant, puisque vous avez été désigné artiste jazz cette année-là, puis en 2009 nommé Chevalier des Arts et Lettres, et puis plusieurs albums, moult projets depuis. Comment vivez-vous le fait d'être, à mon sens, aujourd'hui parmi les musiciens de jazz français les plus en vue?
1: En fait, je me dis surtout, en fait, le jazz est c'est un monde d'hommes. Donc, en fait, je suis assez fière de, je crois, ouvrir des portes pour les musiciennes qui viennent après moi et qui sont pour mes contemporaines aussi. Donc, je trouve que c'est une belle victoire pour nous, les femmes, de montrer que c'est possible. Et après, évidemment, j'en profite. C'est merveilleux de pouvoir tourner, jouer mes projets, etc. Et puis promouvoir ma musique un peu partout dans le monde. Donc, non, je le vis plutôt bien. Et puis avec surtout, voilà, cette fierté d'ouvrir des portes pour les femmes, mais pas que aussi. Je pense dans ma manière de, en fait, moi, mon cheval de bataille, c'est d'ouvrir le jazz, enfin montrer que c'est une musique qui peut être très abordable pour tous les publics, en fait. Et c'est vrai qu'on peut avoir cette image d'une musique un peu sclérosée, un peu triste, un peu toujours pareil, un peu égocentrique, avec beaucoup de solos. Et pour moi, c'est pas du tout ça. Pour moi, le jazz, c'est une musique de rencontre, de métissage, et ma musique, elle mélange plein d'influences, quoi, que ce soit le rock, la pop, l'électro, parfois le hip-hop. Et je cherche à faire une musique sans étiquette et sans frontières. Alors, je suis dans la case jazz parce que j'ai fait le conservatoire en jazz, j'ai gagné les victoires du jazz. Mais j'ai l'impression que cette musique, elle va beaucoup plus loin que ça. Et c'est un peu comme les océans, quoi. Il n'y a pas de frontières.

0: effectivement, le jazz, je trouve, chez vous, est presque systématiquement là où on ne l'attend pas, forcément, ou plus. Est-ce que cette hybridation musicale, cette forme de mutation que vous pratiquez, vous semble l'avenir d'une musique qui a peut-être besoin de sortir un peu de ses routines pour se régénérer ?
1: Alors, en fait, c'est une musique qui, historiquement, est toujours sortie de ses routines. Quand il y avait parce qu'en fait, à la base, c'est comme une musique qui a été créée par les Afro-Américains pour avoir leur musique, en fait. Et en fait, ça s'est créé à Nouvelle-Orléans, de rencontres, de métissage. Et ensuite, dans l'histoire, en fait, dès que les Blancs s'emparaient d'un courant du jazz, les musiciens de jazz noirs faisaient muer la musique pour l'amener ailleurs. Et donc c'est une musique qui a toujours été en mutation. Après, en France, on a certaines personnes en fait qui ont quelque chose de très, enfin, qui sont très conservateurs et qui sont nostalgiques d'une époque qui est révolue. Alors moi, je trouve toujours important qu'il y ait je les appelle des gardiens et les gardiennes du temple, les gens qui jouent la tradition, mais c'est une musique qui évolue énormément. Et d'ailleurs, c'est pas un hasard si toutes les grandes stars de pop et de chansons françaises aujourd'hui sont entourées de musiciens de jazz, quoi, que ce soit Philippe Catherine, Juliette Armanet, Clara Luciani, en fait, leur directeur artistique, c'est des musiciens de jazz.
0: Est-ce que vous avez une théorie là-dessus ? Est-ce que ça veut dire que les musiciens de jazz auraient quelque chose de plus, une plus grande plasticité, une plus grande souplesse ?
1: Je pense qu'il y a... En fait, c'est une musique qui se... Enfin, en fait, on étudie beaucoup de choses. Quand on apprend le jazz, on apprend beaucoup de courants, on apprend beaucoup d'esthétique. Et je pense que ça ouvre l'esprit et ça rend très curieux, en fait. Et je pense qu'il y a une forme de... Il y a aussi ça dans le jazz, essayer d'aller là où on n'est pas attendu, essayer de ne pas refaire la même chose qu'hier et être constamment en évolution. Et je pense que c'est cette énergie-là, en fait, que des chanteurs et chanteuses de pop viennent chercher avec des musiciens d'âge. En fait. C'est cette volonté d'amener les choses plus loin. Et de pas faire toujours pareil. C'est pour ça que moi, je suis toujours un peu dérangée par l'image de cette musique, en fait, qui est, la scène actuelle, en fait, qui est complètement erronée par rapport à ce qui se passe réellement aujourd'hui.
0: Une scène qui est très très vivante en plus, hein. Je veux dire, il y a beaucoup de concerts, il y a toute une nouvelle génération de musiciens, je veux dire, avant vous, après vous, enfin c'est une scène qui bouge beaucoup, il y a beaucoup de disques et effectivement, il y a ce mot jazz qui fige un peu les choses.
1: Ouais, et c'est dommage parce que... et je pense que c'est aussi typiquement français. Parce que par exemple, moi, pour être pas mal allée aux États-Unis, les musiciens jouent toutes les musiques. Les musiciens qui, par exemple, qui jouent avec des grandes stars du jazz, ou les musiciens musiciennes évidemment, sont aussi ceux qui vont jouer avec Erykah Badu ou D'Angelo. Ou
0: des rappeurs, ou effectivement.
1: Ouais, ou Beyoncé. Je veux dire, la batteuse de Beyoncé, c'est une batteuse de jazz. Et donc, aux États-Unis, la question des cases n'est pas un sujet. Mais en France, on a besoin de mettre les choses dans des cases et de poser une image dessus qui, souvent, est complètement à côté de la plaque. Pour moi, c'est un problème qui est typiquement français, voire peut-être européen, je sais pas trop, mais c'est pas cette musique-là, le mot jazz, en fait, c'est le métissage, c'est l'ouverture, c'est la liberté. Et c'est briser les codes, en fait.
0: Et est-ce que c'est ça que vous transmettez ? Parce que j'ai vu qu'en plus d'être compositrice, interprète, musicienne, vous transmettez, vous avez accepté des moments où vous êtes enseignante, je ne sais pas si c'est ponctuel ou régulier, et j'ai vu effectivement en préparant cette émission, notamment, vous avez partagé ça avec John McLaughlin, dans le cadre d'un projet à Montreux. Est-ce que c'est une façon pour vous de rendre hommage aussi à vos formateurs ? Enfin, je pense aux gens du CNSM, comme Ricardo Del Fra, comme Dre Palmars. Est-ce que c'est important pour vous de rendre hommage à ceux qui vous ont mis un peu le pied à l'étrier du jazz ?
1: Ah oui, bien sûr. Alors, j'ai pas le temps d'enseigner de manière régulière parce que je joue beaucoup, j'écris beaucoup de musique. Mais quand je le peux, je fais des formations courtes, quoi. On va dire de une journée à 15 jours maximum. Et c'est vrai que je pense que c'est important, encore une fois, d'avoir aussi des modèles qui sont des femmes. Et c'est pour ça que moi, c'est très important pour moi d'aller transmettre, c'est pouvoir montrer qu'on peut être une femme et faire une carrière et réussir et publier plein de disques et avoir une vision artistique. Et il faut des modèles, en fait, et que les hommes et les femmes, d'ailleurs, enfin, qu'on ait tous et toutes des modèles féminins. Et après, je pense que j'ai un parcours atypique parce que je viens pas d'une famille de musiciens, je viens pas d'une famille qui avait de l'argent, et pourtant j'ai réussi à faire une carrière dans une esthétique qu'on caractérise peut-être un peu parfois de niche, mais aujourd'hui j'en vis. Et puis voilà, puis je suis une femme dans un milieu d'hommes, et j'ai souvent fait des premières fois, première femme à rentrer au Conservatoire National, première fois à avoir deux fois victoire artiste de l'année aux victoires du jazz, hommes et femmes confondus. Enfin, je fais beaucoup de premières fois, mais du coup, je trouve important de voilà d'aller transmettre ça et d'aller transmettre peut-être ma vision et mon parcours qui peut être différent en fait d'autres.
0: Vous allez vous retrouver au diapason du projet de l'Atlantic Jazz Festival qui n'est pas loin de décider en fait d'affirmer encore plus la dimension féminine de sa programmation de l'Atlantic Jazz Festival à l'avenir. Et vous-même, vous avez créé aussi un projet de mentorat exclusivement oui. Féminin. Donc on voit que toutes ces choses-là sont des éléments qui renforcent votre conviction dans ce domaine.
1: Oui, bah c'est très important. En fait, c'est vrai que dans donc ce qu'on appelle le jazz, il y a très peu de femmes, trop peu, et c'est très dur en fait. On vit de la misogynie au quotidien, et en fait pour réussir, pour s'en sortir, pour faire sa place, faut quand même avoir un gros caractère, quoi. Et du coup, tout le monde n'a pas envie de se battre, en fait. Et même des musiciens ou des musiciennes qui font une musique extraordinaire, tout le monde n'a pas la foi pour tenir, en fait. Et donc, l'idée de ce mentorat, c'était de créer un espace de partage, d'écoute, où on se sente en sécurité. Parce qu'en fait, je me suis rendu compte que... Je pensais que les choses avaient bougé, mais je me suis rendu compte que... En fait, la misogynie et le boys club, c'était le même qu'à l'époque où moi j'étais au Conservatoire National. Donc, je pensais que ça avait bougé, mais en fait, non. Et donc, je me suis dit, là, il faut créer un espace exclusivement dédié aux femmes pour pouvoir se donner des clés, se transmettre des infos, partager l'expérience, s'entraider et puis apprendre aussi parce que. Aussi, quand on sort d'école, même une école supérieure, en fait, on n'est pas du tout armé pour ce que c'est qu'une vie de musicien ou de musicienne. On nous apprend à faire de la musique, mais en fait, aujourd'hui, être musicien ou musicienne, c'est plus seulement savoir très bien jouer de son instrument et composer de la belle musique. Il faut savoir gérer tout un tas d'autres aspects de ce métier qu'on ne nous apprend pas, quoi.
0: Est-ce que la création de votre propre label, Jusqu'à la nuit, fait partie de cet arsenal, d'une certaine façon, si on utilise l'image du combat, ce qui n'est pas celle que je préfère, mais je veux dire, c'est un outil supplémentaire.
1: Oui, bah, en fait, la création du label, c'était une manière de retrouver de la liberté. De faire les disques à mon rythme aussi, parce que c'est vrai que quand les artistes qui sont en label, en fait, ils ont des pressions à sortir des disques tous les deux ans, notamment, parce que voilà, il faut nourrir la machine. Et moi, je pense qu'il faut sortir des albums quand on a quelque chose à dire. Et tout le monde n'a pas quelque chose à dire tous les deux ans. Enfin, composer un disque, c'est plusieurs années de vie, de maturation, de réflexion, de recherche, d'erreur. Et donc, moi, c'était une manière de me rendre libre de ce côté-là. Et puis aussi de pouvoir choisir tous mes partenaires, en fait. De me dire, tiens, j'ai envie de travailler avec tel vidéaste pour un clip, je le fais. J'ai envie d'inviter tel artiste sur mon disque, je le fais. Après, évidemment, il faut trouver l'argent. Donc ça, c'est la grande mission. Mais en tout cas, ça me donne une grande liberté artistique et une liberté de mouvement. Et puis, je pense que ça me rend plus forte aussi, quoi.

0: Anne Passeo, le 10 octobre, vous serez sur la scène de la Carène, à Brest, un endroit, je crois, où vous n'avez jamais joué. Qu'est-ce que ce moment de la scène importe pour vous? Qu'est-ce qui se passe? Comment vous vous y préparez? Et est-ce que ça reste le lieu essentiel pour vous, musicienne?
1: Étrangement, souvent, on passe une journée dans les transports pour un concert qui va durer une heure et demie. Donc, c'est un moment qui est très précieux pour moi. C'est un moment où aussi la magie peut survenir quand on est vraiment dans l'instant, dans le présent, dans la musique, tous et tout ensemble, il se passe des choses vraiment magiques, et c'est ce pourquoi je fais ce métier-là, c'est pour la magie en fait, pour ces sensations, pour y revenir de à ce que je disais tout à l'heure, de la sensation de faire partie d'un grand tout. Et après, c'est aussi un moment pour moi qui est important parce que c'est un moment de communion avec le public. C'est un moment d'être ensemble, et ça je le rappelle en ce moment à chaque concert, parce que le monde change très vite en ce moment, et parfois ça fait un peu peur, mais je pense que c'est important de rester ensemble et de se reconnecter au sensible, et en fait le concert c'est une manière de se connecter ensemble, donc public et musicien-musicienne, au sensible, à nos émotions, et donc ça je trouve ça magique en fait. Et moi, j'adore avoir les retours du public après les concerts, quand je viens signer les disques, savoir ce que les gens ont ressenti, en fait. Et c'est merveilleux.
0: Eh bien, écoutez, vous ne pouvez pas faire une meilleure promotion de ce concert du 10 octobre prochain. Vous allez partager la scène avec Gilda au cours de cette soirée. Merci beaucoup, Anne Passeo, pour cette évocation de votre univers dont on a bien mesuré la richesse et la profondeur. Merci beaucoup et au plaisir de vous retrouver donc à Brest le 10 octobre.
1: Merci.

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0: Vous écoutez Radio Neptune, il est 20h, place au jazz, jusqu'à 9h demain matin. Il est l'heure de retrouver le vieux jazz sur Radio Neptune, voici GM Jazz.
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Bonjour, c'est Bernard à l'antenne pour cette balado-diffusion consacrée au jazz et au vieux jazz d'une manière générale. Mais aujourd'hui, ce n'est pas du vieux jazz qu'on va écouter, c'est du jazz contemporain, mais à la manière traditionnelle. Et donc, je suis parti en vacances cet été et je suis allé au festival de jazz de Bude. Bude, en Cornouailles, en Angleterre et en Cornouailles. Voilà. Et ce festival, il est assez prodigieux, consacré au vieux jazz. Et donc, il est assez dense parce qu'il y a à peu près 6 endroits où passent les groupes. Il y a 4 concerts par jour, ce qui fait 24 concerts tous les jours pendant 4 jours. Ça fait une centaine de concerts en 4 jours. C'est assez dense et on est plongé dans cette ambiance et c'est vraiment super. Voilà, je vous conseille d'y aller. C'est toujours à la fin août ou début septembre. Voilà. Et donc, j'ai fait plein d'enregistrements et j'ai enregistré plein de groupes que je connaissais ou que je ne connaissais pas. Et là, je vais vous présenter un groupe de Paula Jackman. Paula Jackman, c'est une clarinettiste. Elle joue un petit peu de saxophone aussi, mais principalement clarinettiste. Et elle chante aussi. Clarinettiste, elle a lancé son groupe Jazz Master en 2022, en hommage à son défunt mari, le fabuleux, ça c'est pas moi qui le dis, c'est leur site, le fabuleux banjoïste Brian Master. Voilà. Et donc depuis lors, le groupe s'est produit dans les salles à travers le Royaume-Uni, la République tchèque et l'Allemagne. Et on va écouter tout de suite Little Girl.

Donc c'était Sadn. Le groupe propose un mélange de morceaux connus et d'autres moins connus, mais qui méritent d'être mis en avant. Bon nombre de ces morceaux sont arrangés par Hugues Crozier, qui, en plus d'être le mari de Paula, est pianiste et chanteur du groupe. Et alors nous écoutons « I wish I could shimmy like my sister Kate ». Alors, je ne savais pas ce que ça voulait dire, « shimmy ». Et donc j'ai cherché, et ça veut dire « se trémousser ». J'aimerais bien être capable de me trémousser comme ma sœur Kate.

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0: Et le morceau suivant est Hymne to Freedom, l'hymne à la liberté.

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1: Comme elle vient de le dire, Hymn to Freedom. Alors, c'est un morceau d'Oscar Peterson de 1959. Voilà. La formation habituelle du groupe est la suivante. Paula Jackman à la clarinette. Je crois l'avoir vu une fois avec un saxo, mais en général à la clarinette. Magic Mike Henry au cornet. Paul Taylor au trombone. Hugues Crozier au piano, au chant et aux arrangements. Lord Mark Isiner au sousaphone. Alors, j'avais discuté avec lui, j'ai dit que tu es vraiment un lord. Il m'a dit oui, ça coûte tant. Voilà, ça s'achète. Et donc, mais en plus, il joue bien le personnage. Il est, avec son sousaphone, impassible. Il ne bouge pas un cil, il ne bouge pas avec le rythme ni rien. Et il joue d'une manière très calme et très posée. C'est un tubiste classique, quoi. Voilà. Et des fois, il y a John Watson à la batterie, mais là, il n'y était pas. Ça a été enregistré dans une petite salle. Je veux dire, c'est tout petit. Il y avait peut-être 50 personnes dedans, quoi. Et c'était le club, c'était le bar du club de golf de Bude. Alors c'est très cosy, c'est très des bons sièges rembourrés pour écouter. On te sert à table tes boissons et tout, et puis voilà, c'est très calme, c'est très agréable comme ça. Parce que tous les concerts ne sont pas comme ça. Il y en a d'autres où c'est extrêmement puissant, extrêmement volumineux, et puis où il y a beaucoup de monde. Mais là, c'est le côté un petit peu tranquille et c'est vraiment très agréable. Voilà. Et on est assuré de passer un excellent moment de jazz Dixieland, en grande qualité avec ce groupe. Et on va écouter The Fat Man. Alors, c'est de Fat Domino. Voilà.

Donc c'était The Fat Man par Paula Jackman et et son groupe, que j'ai plus le nom. Jazz Master, voilà, son groupe Jazz Master. Et on va écouter maintenant The Rose Room.

Rose Room. Le groupe a enregistré 4 CD. Easy to Love en novembre 2022, Caldonia en décembre 2023, New Orleans Shuffle avril 2024, Sanctuary of the Earth juin et septembre 2025. Et on écoute une marche qui est jouée à l'euphonium par le tubiste. Alors l'euphonium, c'est quoi? C'est un petit tuba. Voilà. Et j'ai pas trop bien compris ce qu'elle a raconté parce que je sais pas, elle parle pas français. C'est étonnant en Angleterre, mais bon. Mais j'ai l'impression qu'elle parle pas anglais non plus, que c'est un anglais avec un certain accent régional, voilà. Mais enfin, toujours est-il que j'ai eu l'impression qu'elle parlait d'une réécriture de Mozart. Mais je suis pas sûr que ça soit de Mozart, voilà. Et ça s'appelle Marche.

0: Blue Blood Blues.
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0: Je vais m'asseoir et m'écrire une lettre à moi-même. I'm going to sit right down and write myself a letter.

Une fin en queue de poisson. Et pour terminer cette balade de diffusion, voici un dernier morceau. Je n'ai pas le titre, mais bon, si vous le trouvez, c'est la forme d'un concours. Vous écrivez à Radio Neptune pour donner le titre, et puis je le rajouterai sur le site. Voilà. Donc, un dernier morceau par Paula Jackman.

0: Voilà, c'était donc le Paula Jackman Jazz Master, enregistré à Bude, mois de septembre de cette année 2026.
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Dans l'ancien cercle naval de Brest, des artistes venus de différents horizons se rencontrent autour du dessin. L'exposition Draw réunit plusieurs générations et donne une place aux artistes qui vivent et travaillent en Bretagne. Elle évoque également la poète Angela Duval. C'est du mardi au samedi après-midi, 52 rue du Château à Brest.

À Brest, le jazz prend plusieurs formes pendant l'Atlantic Jazz Festival. Pour cette 23e édition, Plage Magnétique propose mercredi à 19h30 au Vauban le concert de la chanteuse new-yorkaise Armissa Kidambi qui mêle improvisation et traditions vocales indiennes avec son groupe Elder Ones. Vendredi à 20h30 au Quartz, le pianiste brésilien Amaro Freitas fera entendre les rythmes de sa région natale, le Nord-Est. Samedi à 21h, la Carène accueille Gilda, chanteuse qui se situe entre la France et le Brésil, et Anne Passeo, batteuse qui présente son nouvel album Atlantis. Le festival se poursuit jusqu'au 17 octobre. Programmes et réservations sur le site de Plage Magnétique.

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3: Kaléidoscope sur Radio Neptune, une lucarne sur la culture, présentée par Anne Bergogne
2: et Daniel Belbarry. Bonjour, bonjour à toutes et à tous. Pour cette troisième édition de Kaléidoscope, nous avons le plaisir d'accueillir Julien Solé et Arnaud Le Gueflec. Dessins, scénarios, livres, fresques, musique. À eux deux, ils forment un véritable cabinet de curiosité que nous allons explorer. Mais auparavant, je laisse la parole à Daniel.
3: Pour parler du sommaire de cette troisième édition de Kaléidoscope, avec, en deuxième partie d'émission, trois chroniqueurs, Olivier Pollard, qui va nous faire découvrir de nouveau quelqu'un qu'on avait peut-être un peu oublié. Ça va devenir sa spécialité sur Kaléidoscope, sur Neptune. Gérald Jaffrès et son cinéma, et les livres de Laurent Lecrétois.
2: Humeur météo, Daniel Belbarry.
3: Indiscutablement, le printemps pointe son nez. Les oiseaux font le réveil matin, s'affairent dans nos jardins. Les pâquerettes sont sorties, le jaune des jonquilles envahit les pelouses. Et côté culture, c'est un petit peu la même chose, ça frémit. En mer d'Iroise, vague puissante de patrimoine sur le net, les médiathèques de Brest viennent de lancer Iroise, avec un Y, une vaste bibliothèque numérique dédiée au patrimoine. 24 000 documents sont en consultation libre, des journaux, des photos, des récits de voyage, dont l'incroyable témoignage d'un rescapé du naufrage de la Méduse. Un voyage dans le temps et l'espace, explique Bénédicte Jarry, la directrice du réseau On y plonge avec délices. Beau temps, belle-mère à Plouguerneau. Elle est journaliste indépendante, plutôt aventurière et ne déteste pas les souliers vernis. En février 2014, elle est à Kiev, pas très loin de la place Maïdan, assiste à la révolte des Ukrainiens et sa répression sanglante. Quelques mois plus tard, elle est au Kurdistan irakien. Après la prise de Mossoul par les djihadistes, elle sera aussi au Rwanda, dans la jungle de Calais, dans la vallée de la Roya. Et ce qui motive Laetitia Godin-Lepuil, ce n'est pas le sensationnel, c'est la vie des gens, tout simplement ceux à qui on ne donne pas la parole, les anonymes, les indispensables. Indispensable, c'est justement le titre de son premier livre, auto-édité, qui vient juste de sortir. Il rassemble des textes qu'elle a écrits au printemps dernier. Pendant le premier confinement, empêchée de partir en reportage au Rwanda, elle décide de s'intéresser à ceux qui continuent à travailler. Elle questionne et rédige des chroniques pour Radio Crazy Braise. Daniel, ouvrier électromécanicien, Marilyn, directrice de crèche, Johan, éboueur, Pauline, infirmière. 20 indispensables ont confié leur quotidien, leurs doutes, leurs espoirs. Je suis ressortie de ce livre très émue et certaine que tous ceux qui ont continué vaille que vaille et qui ont osé la solidarité sont vraiment les premiers de cordée. On trouve ce livre indispensable au Bar Aguin à Plouguerneau et au Bar Le Deauville à Brest-Saint-Marc. Un doux zéphyr sur le festival Oups. Il devait démarrer cette semaine, impossible évidemment, mais les organisateurs de ce rendez-vous théâtral ne renoncent pas. La 16e édition de Oups aura bien lieu au printemps, qu'on se le dise. Guy Abgral et Pierre-Henri Juel nous le promettent. Tempête de rire annoncée à Brest. Vous vous souvenez des crados? Eh bien, le dessinateur Aubion a une riche idée pendant le confinement. Dessiner des auteurs de bande dessinée en crados.